0: Il est 5h.
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2: 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Il est 5h30 du matin.

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2: Bonjour et bienvenue sur Radio One. Bon réveil, il est 6h01. Et comme chaque matin, on démarre avec l'info. Ce matin, c'est avec Rodney Pierre-Louis. Bonjour Rodney.
3: Bonjour Corinette, bonjour à tous. 7570 cas d'excès de vitesse, 3607 pour non-port de la ceinture, 2362 pour usage de téléphone au volant et 668 liés au non-respect de la signalisation routière. Ce sont les chiffres avancés et recensés dans le dernier rapport sur le permis à points pour la période de janvier à juillet 2026. Néanmoins, depuis la révision de la loi sur l'usage du téléphone au volant, le nombre de cas recensés est passé de 1300 au premier trimestre à un peu plus de 1000 en juillet. La même tendance est constatée pour le non-port de la ceinture et le non-respect du feu rouge ou encore des panneaux de signalisation qui ont tous connu une baisse significative ces derniers mois. L'utilisation des vitres teintées est déjà réglementée par la loi. Toutefois, une exemption sera prochainement introduite pour permettre à certains conducteurs souffrant de conditions médicales spécifiques d'utiliser des pare-brises bloquant plus de 25% de la lumière du soleil. Les conducteurs concernés devront être en possession des documents médicaux justifiant cette exemption. Des contrôles stricts seront également effectués afin de veiller au respect de ces nouvelles dispositions. Un vol totalisant la somme de 270 000 roupies a été signalé dans un supermarché à Brisé-Verdières. 121 000 roupies en espèces, un lot de cigarettes ainsi que 80 cartes prépayées de 50 roupies auraient été dérobées. Le vol a été découvert vendredi vers 19h30 lorsque le responsable des opérations de l'établissement vérifiait le coffre-fort. En visionnant les images de vidéosurveillance, il aurait constaté qu'une caissière de 20 ans aurait été effectuée plusieurs prélèvements entre le 29 juillet et le 11 août. Une enquête est en cours. Et puis, actualité à l'étranger, mise en examen pour viol et agression sexuelle. Patrick Bruel est désormais autorisé à quitter le territoire français. Le juge d'instruction a partiellement assoupli son contrôle judiciaire le 21 juillet en levant l'interdiction de sortie du territoire. Le parquet de Nanterre a toutefois fait appel de cette décision. L'assouplissement intervient alors que des témoignages avaient fait état plutôt de la présence du chanteur à l'étranger cet été. Voilà, fin de ce flash. Merci de l'avoir suivi. On se retrouve à 7h. Sinon, tout de suite, vous retrouvez Corinette. Bonjour Corinette.
2: Bonjour,
3: ça va, vous allez bien?
2: Très bien, et vous?
3: Oui, ça va. Vous avez bien fêté hier.
2: Prié
3: aussi.
2: Oui, voilà, c'est plus une journée en prière. Voilà. Ah, oui, c'était okay. Très bien. Et ouais. Vous?
3: J'ai travaillé.
2: Ah bah oui, c'est vrai.
3: Il faut travailler, il faut gagner son pain.
2: Il faut bien que quelqu'un travaille. Hein.
3: Ah oui, malheureusement ça tombe sur moi et ça va continuer encore pendant quelques jours.
2: Bah voilà, vous êtes d'accord avec votre destinée, c'est bon, on est tous contents.
3: Mais c'est bon d'être là avec les auditeurs, ne vous inquiétez pas.
2: Et c'est vrai que c'est agréable, et,
3: voilà.
2: Et ça passe vite aussi la journée.
3: Vous voyez
2: hein.
3: Combien... Ah, il y a Kinsey qui...
2: Il crie dans nos casques.
3: Voilà, et c'est bonjour, pas Kinsey. Agréable, oui. Bonjour Kinsey, oui, bonjour.
2: On t'a pas oublié, c'est bon.
3: Oui, il a bien fêté par contre depuis vendredi.
2: Merci Rodney.
3: À tout à l'heure.
2: On vous retrouvera à 7h.
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2: Les couleurs du ciel. ciel en ce dimanche matin, la situation générale. Un courant d'air modéré circule sur notre région et d'autres nuages venant de l'est influenceront le temps local à partir de ce soir. Les prévisions pour les prochaines 24 heures, on profite d'un beau temps ce matin et ce sera pareil pendant la journée. Une belle journée ensoleillée nous attend. Toutefois, en fin d'après-midi, des averses occasionnelles sont attendues dans la région de l'est. Des périodes nuageuses seront aussi présentes dans la soirée avec des averses surtout sur la partie est de l'île, au sud et sur le plateau central. On note également la présence de poches de brouillard attendues principalement sur les hauteurs. Et côté température, un peu moins froid que prévu en cette saison. La maximale sera dans les 21 à 24 degrés sur les terrains élevés avec une minimale de 16 à 18 degrés. Tandis qu'au bord de mer, on affiche une maximale allant jusqu'à 29 degrés pour une minimale de 20 à 22 degrés. Le vent sera léger ce matin, soufflant de l'est-sud-est de 20 km/h, avec des pointes de 50 km/h aux endroits exposés. La mer sera forte avec des houles au-delà des récifs de 3,50 m et les sorties en haute mer, de même que dans les lagons, sont déconseillées. Toutefois, l'état des lagons de l'est et du nord devrait s'améliorer graduellement dans la soirée. La marée haute à 15h05 et demain à 3h14. La marée basse à 9h01 également à 21h41. Le soleil sera au rendez-vous dans quelques minutes à 6h31 pour aller se coucher aujourd'hui à 17h57.

0: Bienvenue sur Radio 1, c'était 7 Days dans le Morning du Weekend.
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0: Bonjour, bonjour et merci d'être avec nous en ce dimanche matin. Comment ça va? Alors moi, j'espère qu'ils ont bien dormi, que vous êtes en forme en ce dimanche. Alors c'est vrai que hier aussi, c'était un jour férié, un jour de fête aussi. Alors peut-être que pour certains, c'est un petit peu plus difficile le réveil ce matin. J'espère que vous avez la chance de faire la grasse matinée. Et pour ceux qui prennent le chemin du travail aujourd'hui, ben écoutez, bon courage à vous. Alors Corinette pour vous accompagner au micro. Et puis il y a Kinsley à la technique, toujours fidèle à son poste. Et on est ensemble jusqu'à 9h avec vos messages, vos dédicaces, vos coucous qu'on accueille en général. Ça se passe sur WhatsApp sur le 5 853 77 21, le 5 853 77 21. Bienvenue sur Radio 1 et bon réveil avec nous.

0: l'instant, c'était Corneille sur Radio One avec Ensemble. Je vous rappelle le numéro pour vos dédicaces. Le 5-8-5-3-77-21. D'ailleurs, on démarre avec un petit message de Corinne. Joyeux anniversaire à mon chéri Arnico. C'est de la part de sa femme Corinne, ses deux filles, Kayla et Maëlie. On lui souhaite tout le meilleur et gros bisous.
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avis d'obsèques. On nous prie d'annoncer le décès de Monsieur Ramchanda Boulaki. Décès de Monsieur Ramchanda Boulaki, âgé de 74 ans, plus connu sous le nom de Milat. Le convoi sortira de chez son épouse, Salda Boulaki, à la rue Emilia Poudre-d'Or Village à 10h30 ce matin pour se rendre au cimetière de Belmont. Décès de Madame Marie-Joseph Linda Ramdeni. Décès de Madame Marie-Joseph Linda Ramdeni, née Malabar, âgée de 78 ans. Le convoi sortira de la chapelle ardente de Moura à la route royale à Petite Rivière à 13h aujourd'hui pour se rendre à l'église Saint-Thomas de Beaubassin et de là au cimetière de Phoenix. Décès de Madame Marie-Carmen Rajan. Décès de Madame Marie-Carmen Rajan, née Papillon, âgée de 92 ans. Le convoi sortira de chez son fils, Ken Lindsay Rajan, au numéro F12 à la résidence La Vallée City La Cure, à Port-Louis, à 10h ce matin pour se rendre au cimetière de Maybourg. Décès de Madame Vidwanti Utendi. Décès de Madame Vidwanti Utendi, née Matar, âgée de 61 ans, plus connue sous le nom de Anita. Le convoi sortira de chez son époux, Vela Utendi, à Tagore Road, à Calbas Pamplemousse, à 10h ce matin pour se rendre au lieu de crémation de Calbas. Décès de Monsieur Georges Norbert Tuyot. Décès de Monsieur Georges Norbert Tuyot, âgé de 47 ans. Le convoi sortira de son domicile au numéro 25 à la rue des Pensées, à résidence Barclay, à 13h aujourd'hui, pour se rendre à l'église Emmaüs de Coromandel et là au cimetière de Saint-Louis à Petite Rivière. Décès de Madame Lam Chin Kin Chung Chi Chong. Décès de Madame Lam Chin Kin Chung Chi Chong, née Lam Ho Yuen, âgée de 79 ans, plus connue sous le nom de Ha Chin Ne. Le convoi sortira de la chapelle ardente de Moura à la route royale à Petite Rivière à 11h30 aujourd'hui pour se rendre au cimetière de Bois Marchand à Terre Rouge. Décès de Monsieur Megaven Mourougia. Décès de Monsieur Megaven Mourougia, âgé de 44 ans, plus connu sous le nom de Mayenne. Le convoi sortira de son domicile à Morcellement Blueprint à Highlands à midi aujourd'hui pour se rendre au lieu de crémation de Bigara à Cœur-Pipe. Décès de Monsieur Daneshwa Singh Balak. Décès de Monsieur Daneshwa Singh Balak, âgé de 58 ans, plus connu sous le nom de Kamlesh. Le convoi sortira de son domicile à la rue Coriolis à 16e mille, à Forest Side à 10h ce matin, pour se rendre au lieu de crémation de 16e mille. Décès de Monsieur Richideo Boyrob. Décès de Monsieur Richideo Boyrob, âgé de 49 ans. Le convoi sortira de chez sa mère, Rupa Boyrob, à Kashmir Road, à l'Espérance Trébuchet à 10h ce matin pour se rendre au lieu de crémation de Python. Décès de Madame Krishnaoti Broker. Décès de Madame Krishnaoti Broker, âgée de 82 ans, plus connue sous le nom de Marie-Simone Maria. Le convoi sortira de la chapelle ardente de Moura, Petite Rivière, à 12h30 aujourd'hui pour se rendre à l'église Notre-Dame du Rosaire à Quatre Bornes et de là au cimetière de Saint-Jean. Décès de Monsieur Chitanan Santak. Décès de Monsieur Chitanan Santak, âgé de 59 ans, plus connu sous le nom de Fia Buchon. Le convoi sortira de sa résidence à Paradise Lane, Roche-Noire, à 12h30 aujourd'hui pour se rendre au lieu de crémation de la localité. Décès de Madame Marie-Lise B. Latchman. Décès de Madame Marie-Lise B. Latchman, née Ganou, âgée de 66 ans, plus connue sous le nom de Mimi. Le convoi sortira de sa résidence au numéro 15 à Roselyne à Cassie à 11h30 aujourd'hui pour se rendre à l'église Emmaüs à Coromandel et de là au cimetière de Chebel. Décès de Monsieur Noël Jocelyn Tchema. Décès de Monsieur Noël Jocelyn Tchema, ex-employé de domaine de la Bourdonnais, âgé de 71 ans, plus connu sous le nom de Jocelyn. Le convoi sortira de chez son fils, Nicolas Emmanuel Tchema, au numéro 9 à la rue John Kennedy à Cottage, à 10h ce matin pour se rendre à l'église Notre-Dame de l'Espérance à Piton et de là au cimetière de Pamplemousse. Décès de Madame Radjo Bandou. Décès de Madame Radjo Bandou, née Harry, âgée de 92 ans, plus connue sous le nom de Radjo. Le convoi sortira de chez son fils, Rajiv Bandou, à Clavette, à Sébastopol, à 12h30 aujourd'hui, pour se rendre au lieu de crémation de Montagne Blanche. Et décès de Monsieur Rabindranath Joy Mangal. Décès de Monsieur Rabindranath Joy Mangal, âgé de 55 ans, plus connu sous le nom de Akilesh. Le convoi sortira de sa résidence à Dispensary Road, à 8e mille à Triolet, à 11h aujourd'hui, pour se rendre au lieu de crémation de SSS Lane à Triolet. Aux familles endeuillées, Radio One présente ses sincères condoléances.
Boyrobe.

0: pour vous, c'était Waiting in Vain sur Radio 1 en ce dimanche matin. Allez, on y va pour vos coucou, vos dédicaces sur WhatsApp sur le 5853-7721. Il y a Annie qui nous écoute. Bonjour à vous tous. Mettez une chanson pour tout bon signal citizen à Ville-Noire, à Maillebourg, à Petit Bel Air, à Beauvallon, à Grand Bel Air aussi. Merci bien donc à Marlène, à Rebecca, à Georgette, à Alain, à Marie-Claude, à Jean-Claude, Vina, Magda, Noéline, Lisby et Poubala, Paliane. Merci et bonne journée à vous tous. Merci bien Annie. Et bonne journée à vous aussi à l'écoute de Radio One. Et puis également côté message ce matin. Bonjour et bonne fête de l'Assomption à vous. Plaisir d'être là ce matin. Et j'en profite pour souhaiter un très bon anniversaire à mon petit-fils Mathieu qui fête ses 15 ans. Demandé par son papa, Michael et Mimi, Marie-France, de cœur pipe. Je l'embrasse très fort et succès dans ses études. Mémé t'aime très très fort. Merci Corrie et bon dimanche à vous aussi. Bon dimanche sur Radio One.
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Paquet Lens, le Radio One pour la page locale. En ce dimanche matin, bonjour, je demande la prochaine chanson pour mon épouse Marie-Claude et pour les petits-enfants aussi. Il y a Aurélia, Terence, Andrew, demandé par Philippe. Et bonne journée à vous tous. Merci bien Philippe et bonne journée à vous. Il y a Micheline qui nous écoute. Joyeuse fête de l'Assomption à toi, Corrie. Merci à vous aussi. Un excellent dimanche et bon courage à tout le personnel de la radio. Et dédicace pour Sylvie, Françoise de Baie-du-Tombeau, Anne-Marie, Juliette de l'Escalier. Les deux ont fêté leur anniversaire. Et puis aussi un coucou à Jean-Claude Thuyot et sa famille de Roche-Brune, Arlette de Chebel, Jean-Marc et Sylvie Sournois, Clancy et Marie-Ange bien-aimées de Saint-Pierre, Josette, Fanfan et Emmanuel Babé, ainsi que tout le monde qui vont me reconnaître. Bisous, bisous à tous. C'est de la part de Micheline et Régis de Beaubassin. Merci Micheline. Et bon dimanche à vous aussi à l'écoute de Radio One.

0: C'était Akri Ishke dans le morning du week-end, dans ce dimanche matin. Bonjour à toi Corinette, et aussi je fais un coucou à toute ma famille, à l'Agapen, Tilek, Jean-Pierre, à mes amis, mes voisines aussi, Caritas de Chemin-Grenier, mes deux fils, il y a Jess et Jeffrey, et mon chéri Jeff, c'est de la part de Joël qui nous écoute également du côté de Chemin-Grenier. Bon dimanche à vous tous, et un très bon dimanche à vous aussi à l'écoute de Radio One. Mettez une santé s'il te plaît, pour nous, pour Youyoun, la moitié qui quitte nous, pour l'au-delà le 29 juin, et c'est de la part de son mari Harry, sa fille Stéphie et son fils Stefano Ryu. En tout cas, bon courage à vous et merci de partager cela avec nous ce matin.
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0: dimanche, il y aura du soleil. Notez que la température montera même jusqu'à dans les 29 degrés pour une minimale de 20 à 22 degrés à la tombée de la nuit. La mer sera forte de la des récifs avec des houles du sud-ouest de 3,50 m et les sorties en haute mer, de même que dans les lagons, sont déconseillées pour ce dimanche. Toutefois, l'état des lagons et de l'est et du nord devrait s'améliorer graduellement dans la soirée. La marée haute à 15h05 et demain à 3h14. La marée basse à 9h ce matin et 21h41. Le soleil se couchera sur les plages de l'ouest à 17h57.
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c'était Fresh sur Radio 1, les années 80 à l'honneur en ce dimanche matin. Un petit bonjour et bonne fête de l'Assomption à toi pour Suzy de Chamonix qui fête son anniversaire demain. C'est de la part de son mari Clancy, ses enfants, les petits-enfants demandés par Odile de Rivière des Anguilles qui l'embrasse très fort et lui souhaite un bon anniversaire. Merci et bon dimanche à toi, Corinette, à vous aussi. Et puis également, un petit bonjour à toi et à toute l'équipe de Radio 1. Bonne fête de l'Assomption, God bless. Un joyeux anniversaire à Thierry de Melbourne. Il fête ses 31 ans aujourd'hui, que du bonheur, avec les vœux de grand-mère Eddy, grand-père Cyril, de Sainte-Croix, sans oublier sa femme Amanda, ses trois enfants, sa sœur Alison, les deux frères et belles-sœurs et toute la famille, ainsi que la famille de Maurice. Merci beaucoup et soyez bénis.

0: C'était I Don't Wanna Hurt You, une magnifique prestation de Rodney Pierre-Louis en studio sur cette chanson. Alors là, mouah, chef kiss. Allez, le journal arrive dans quelques instants, restez avec nous.
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0: Merci d'être avec nous sur Radio 1, il est 7h. Et c'est l'heure du journal avec Rodney Pierre-Louis. Bonjour Rodney.
4: Bonjour Corinette, bonjour à tous.
0: Nous parlons de l'approvisionnement au carburant. Maurice se tourne vers l'Inde.
4: La STC et Indian Oil Corporation Limited s'apprêtent à signer un accord exclusif. Le contrat avec OQ Trading Limited arrive à échéance le 30 septembre. Hausse du prix de l'essence. Les propriétaires de taxis n'envisagent pas d'augmenter leurs tarifs. La Taxi Proprietors Union fait état d'une baisse importante de la clientèle. Tourisme à Maurice veut revenir vers un modèle haut de gamme. Toutefois, le manque de main-d'œuvre reste un défi majeur pour le secteur. Accès libre aux plages, les propriétaires de campements disent ne pas s'opposer aux mesures annoncées. L'association affirme vouloir se conformer aux directives du ministre Shakil Mohamed. Et à l'étranger, 2 morts après les inondations dans le nord-ouest de l'Espagne, 2 bébés également blessés. Vous avez le sommaire de cette édition. Merci d'être avec nous ce dimanche et bienvenue dans ce journal. Le Conseil des ministres a donné son aval vendredi pour que la State Trading Corporation et l'Indian Oil Corporation Limited signent un accord exclusif pour l'approvisionnement en produits pétroliers. Annoncé en avril dernier, l'Inde finalise cet accord de gouvernement à gouvernement. La signature du contrat devra se faire cette semaine car l'extension du contrat d'OQ Trading Limited prend fin le 30 septembre prochain. Des détails avec Emmanuel Hidou.
5: Le board de la State Trading Corporation met les bouchées doubles pour peaufiner avec le gouvernement les contours de l'accord d'approvisionnement en produits pétroliers. La STC et l'Indian Oil Corporation Limited entreront dans un contrat exclusif pour l'importation de l'essence et du diesel. Selon nos informations, ce contrat devrait définir le mode de paiement de ces produits pétroliers. Si l'idée de régler la note de chaque cargaison en roupies à l'achat est envisagée, cette option reste à discuter, car le premier paiement se ferait en dollars. Ensuite, concernant la question de l'approvisionnement en gaz ménager, les pourparlers sont en cours pour inclure cette option dans l'accord. Pour le moment, rien n'a été mentionné en ce qui concerne l'approvisionnement en huile lourde et l'octroi d'un nouveau contrat à un prestataire. La STC et les autorités souhaitent boucler ce dossier au plus vite quand le contrat de l'actuel prestataire OQ Trading Limited pour l'importation des carburants prend fin le 30 septembre. À savoir, le contrat avec la compagnie indienne sera signé et renouvelé chaque année.
4: Cet accord s'inscrit donc dans le cadre de la coopération entre Maurice et l'Inde dans le secteur du pétrole et du gaz. Un Memorandum of Understanding doit être signé entre les deux pays cette semaine. Comme je vous le disais, le ministre du Commerce, Michael Sikuen, explique que cet accord renforcera la sécurité énergétique de Maurice et garantira une disponibilité régulière des produits pétroliers essentiels pour l'année à venir. Michael Sikuen s'est exprimé au micro de Danip.
6: Le Conseil des ministres Indien se fait vert pour aller de l'avant avec le G2G. Dès la semaine prochaine, normalement, prenant en signature du MOU et aussi entre le gouvernement mauricien et le gouvernement indien, et aussi entre la STC et Indian Oil. Mais pour régler nos problèmes de sécurité d'approvisionnement, nous faisons trouver dans les réseaux sociaux pendant sa guerre. Et nous ne connaissons pas combien de temps encore sa guerre pour aller. Nous faisons trouver dans les réseaux sociaux qu'il y a beaucoup de pays qui ont une rupture de stock. Et là, nous sommes capables de dire que nous prenons une garantie que nous ne prenons aucune rupture de stock. L'Inde, pour disposer, fournit-nous comme en besoin.
4: Michael Sikuen qui s'est entretenu vendredi en direct sur Radio 1 avec Danny Hip. La hausse du prix des carburants fait craindre une éventuelle augmentation des tarifs des taxis. Mais pour Rafik Bahadour, président de la Taxi Proprietors Union, la hausse des tarifs n'est pas envisagée. Contacté, il explique que les propriétaires de taxis sont déjà confrontés à une baisse importante de leur clientèle. Rafik Bahadour s'est exprimé au micro d'Anushka Bagal.
1: de très peu de clients qui nous restent. Maintenant, si nous vous continuons, et ça porte aussi du monde qui voyage de taxi là, les mêmes les peuvent subir l'augmentation, l'augmentation. Maintenant, c'est arrivé quand nous, en même temps, nous aussi, nous allons, si nous augmenter. Finalement, le client qui nous restait, ça aussi nous vous perdit. Client, il est trop diminué, avec son cascade d'augmentation qui vient là-bas, et nous aussi, nous ne pouvons pas faire. Pour nous gagner nos journées, nous bien accepter, nous aussi nous sacrifier, nous encore. Dans aucun moment, et d'ailleurs, depuis une semaine, nous finissons les transports augmentés, comme on peut dire où, nous pensons même faire une comédie pour nous annoncer votre quoi que ce soit, et nous pas faire trouver dans l'immédiat là, nous pas envisager pour faire aucune augmentation.
4: Le tourisme est un pilier de l'économie mauricienne avec 1,44 million de touristes en 2025 et 103 milliards de roupies de recettes. Il représente 18 à 20% du PIB et génère 100 000 emplois avec 1 200 PME actives. Maurice reste le leader des destinations luxueuses en Afrique. Pourtant, les défis sont réels. Érosion côtière, cyclone plus intense et la hausse de la concurrence avec les Seychelles ou encore les Maldives. Le gouvernement veut donc transformer le modèle pour passer à une offre plus qualitative et respectueuse de l'environnement. Écoutez Ashley Victor.
2: La stratégie repose sur trois piliers majeurs. Diversifier l'offre avec le bien-être, l'écotourisme, les événements d'affaires, la gastronomie, le tourisme culturel et sportif. Ces secteurs attirent une clientèle internationale en quête d'expériences uniques. Protéger les atouts naturels comme les lagons, les plages et les parcs nationaux, essentiels pour préserver l'attrait de l'île. Renforcer les infrastructures pour résister aux changements climatiques grâce aux énergies renouvelables, à la gestion intelligente de l'eau et à des investissements dans des hébergements éco-responsables. Parmi les actions prioritaires, le gouvernement veut développer de nouveaux marchés, améliorer la connectivité aérienne et faire de Maurice la capitale du bien-être dans l'océan Indien. Le pays mise aussi sur le numérique, la formation des jeunes et le soutien aux PME locales, le but étant de quitter le tourisme de masse pour un modèle haut de gamme et durable. Le manque de travailleurs reste toujours l'une des plus grandes inquiétudes du secteur.
4: François de Grivel, président de l'association des propriétaires de campements, affirme que l'association agira de bonne foi en se conformant aux mesures annoncées par le ministre Shakil Mohamed concernant les détenteurs de terrains à bail. Le ministre a donné un ultimatum de 14 jours à ses propriétaires pour enlever toute structure illégale qui bloque l'accès libre à nos plages après avoir constaté ces problèmes dans le sud du pays. L'association souhaite maintenir de bonnes relations avec les autorités. François de Grivel est au micro de Shri Assonassi.
7: Le délai de 14 jours, c'est un délai comme un autre, et ceci doit être fait, comme a dit lui-même le ministre dans sa déclaration à la presse, qu'il le fera de façon tout à fait légale et de façon de bonne entente entre ceux qui ont mis ces barrières ou ces obstacles par rapport à ces déclarations. Donc, nous avons bien compris le message du ministre, mais nous, en tant que CACU, nous allons respecter bien sûr la loi, et nous voudrions que ces choses soient réalisé en bonne entente.
4: Le terme mariage a pendant très longtemps été réservé aux couples hétérosexuels, une définition qui découle des saintes écritures, rappelle le père Philippe Goupil, président du Conseil des religions. Il est d'avis que le mariage reste sur le plan religieux une institution reconnue uniquement entre un homme et une femme. Depuis quelques jours, ce sujet fait réagir la société. La National Human Rights Commission estime que rien dans la loi mauricienne n'interdit le mariage entre personnes de même sexe. D'autre part, elle souligne que le refus de l'état civil d'enregistrer de telles unions n'est pas fondé juridiquement et pourrait être discriminatoire. Le père Goupil est au micro de Shri Assonassi.
8: Eh bien, moi, je vous dis que malheureusement, le mot mariage nous servait pour l'union d'un homme et d'une femme depuis bien longtemps, le mot mariage. Alors, moi, je trouvais que le mot mariage vient nous réserver pour l'union de l'homme et de la femme. Maintenant, tout bon citoyen, c'est dans notre liberté, est capable d'avoir d'autres points de vue. Et pourquoi, selon la loi, la Constitution, mise à respecter tout le monde. Mais selon l'écriture sainte de la plupart des religions, le mariage, c'est l'union de l'homme et de la femme. Voilà.
4: 7570 cas d'excès de vitesse, 3607 pour non-port de la ceinture, 2362 pour usage du téléphone au volant et 768 liés au non-respect de la signalisation routière. Ce sont là les chiffres recensés dans le dernier rapport sur le permis à points pour la période de janvier à juillet de cette année. Néanmoins, depuis la révision de la loi sur l'usage du téléphone volant, le nombre de cas recensés est passé de 1300 au premier trimestre à un peu plus de 1000 en juillet. La même tendance est constatée pour le non-port de la ceinture, le non-respect du feu rouge ou encore des panneaux de signalisation qui ont tous connu une baisse significative ces derniers mois. À 7h passée de 10 minutes, nous marquons une pause et la suite de ce journal juste après.
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2: Et nous passons à l'actualité à l'étranger. Une inondation suivie d'un glissement de terrain a fait 2 morts et 2 blessés dans le nord-ouest de l'Espagne. Le drame s'est produit hier dans le village de Manzanedo de Valdueza en Castille et Léon. Les victimes sont 2 femmes âgées d'environ 60 et 80 ans. 2 bébés ont également été blessés et soignés pour des contusions. Un homme de plus de 80 ans, initialement porté disparu, a finalement été retrouvé indemne. D'importants moyens de secours ont été déployés sur place, notamment des pompiers, policiers, ambulances et membres de la garde civile. Des images aériennes montrent une zone vallonnée et boisée, fortement touchée par les intempéries et les mouvements de terrain. Voilà, nous sommes arrivés à la fin de cette édition. Merci de l'avoir suivi. Tout de suite, retrouvez Corinette.
3: Merci Rodney, on aura le plaisir de vous retrouver à
2: 7h30
3: pour le sport.
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3: Les couleurs du ciel en ce dimanche matin. Un courant d'air modéré circule sur notre région et des nuages venant de l'est influenceront le temps local à partir de ce soir. On profite d'un beau temps au réveil ce matin. Ce sera pareil pendant la journée. Le soleil sera présent jusqu'à l'arrivée de quelques nuages et des averses occasionnelles, surtout dans la région de l'est. Et côté température, la maximale montera dans les 21 à 24 degrés et avec une minimale de 16 à 18 degrés, tandis qu'au bord de mer, on affiche une maximale de 29 degrés. Pour une minimale de 20 à 22 degrés. Pour ce soir, des périodes nuageuses sont attendues durant la nuit avec des averses, surtout sur la région de l'Est, le Sud et sur le plateau central. Et notez également la présence de quelques poches de brouillard attendues principalement sur les hauteurs pour ce soir. Le vent sera léger ce matin, soufflant de l'est-sud-est de 20 km/h et avec des pointes de 50 km/h aux endroits exposés. La mer sera forte au-delà des récifs avec des houles du sud-ouest de 3,50 m. Notez que les sorties en haute mer et même que dans les lagons en général sont déconseillées pour ce dimanche. Toutefois, l'état des lagons de l'est et du nord devrait s'améliorer graduellement dans la soirée. La marée haute à 15h05 et demain à 3h14. La marée basse à 9h ce matin et 21h ce soir. Le soleil se couchera aujourd'hui à 17h57.

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tout jeune à la manière de Madonna sur Ready One en ce dimanche matin. Ben, sachez que en ce 16 août, elle fête son anniversaire, hein. C'est 68 ans déjà. Elle qui est chanteuse, danseuse, actrice aussi. Elle produit également des films. Elle est réalisatrice et surtout une femme d'affaires américaine, hein. Alors, à savoir aussi qu'elle est considérée comme l'une des influences majeures sur de nombreux artistes du 21e siècle. Et donc, comment? Oui, alors hors antenne, il y a Kinsley à la technique et on parlait un peu, donc on rigole de temps en temps, on fait semblant qu'on est invité à des fêtes d'anniversaire des stars et tout, et on disait que voilà, le gâteau d'anniversaire, il était sympa quand même. Allez, en tout cas, on espère que vous passez un bon moment à l'écoute de Radio One. Merci d'être avec nous. Si vous aussi, vous avez des anniversaires dans votre entourage, la famille, les amis, vous voulez passer un petit message d'anniversaire, vous le faites sur WhatsApp. Vous envoyez votre message sur le 5 8 5 3 77 21, le 5 8 5 3 77 21.

0: Radio 1, c'était les Illois et Tambour Sacré d'ailleurs, un super dimanche. Bon, Rodney, il est de bonne humeur aujourd'hui, je vous raconte pas. Hein. Allez, le journal Espoir arrive dans quelques instants, restez avec nous.
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3: Oui, ce matin, nous parlons de cyclisme. Kimberley Lecour relance le débat sur les infrastructures.
4: Effectivement, après Michel Maire, président de la Fédération Mauricienne de Cyclisme, c'est au tour de Kimberley Lecour de plaider pour la construction de nouvelles infrastructures dédiées au cyclisme à Maurice. La championne mauricienne qui intervenait vendredi soir sur la plateforme Bridge Mauritius après son remarquable Tour de France femme avec une victoire d'étape et une 9e place au classement général a rappelé l'importance de disposer d'un vélodrome ou d'une piste adaptée. Un projet réclamé depuis plus de 20 ans par la Fédération Mauricienne de Cyclisme et qui figurait également parmi les engagements annoncés avant les élections générales de 2024. Nous écoutons un extrait de l'intervention de Kimberley Lecour.
5: It's just a matter of finding that support system and that infrastructure to take that person to the next level. But I wouldn't say it's the infrastructure in Mauritius that's needed. I think it's more the mental aspect of believing in yourself. When I joined Age Insurance Sudal, I didn't believe I would get a contract. I honestly didn't. My husband, you just need that one person in your surrounding that believes in you more than you believe in yourself to push you to the next limit. Because I did not reach out to the teams. He did. He believed in me more than I did in myself. And if it wasn't for him, I wouldn't be sitting here today speaking to you guys about all of what I've achieved.
4: À l'occasion de la journée mondiale du Wushu Kung Fu, une démonstration spectaculaire d'arts martiaux sera proposée à partir de 15h30 au Kodan Waterfront. Au programme notamment le Tai Chi Quan, inscrit au patrimoine culturel immatériel de l'UNESCO. L'événement est gratuit et ouvert au public. Football, Manchester United a subi une lourde défaite face à l'AC Milan. Les Red Devils se sont inclinés 4-2 face au Rossoneri. De son côté, Everton a obtenu un nul 1-1 face à l'OSC Lille. Les Toffees ont arraché l'égalisation dans les arrêts de jeu après l'ouverture du score lilloise sur penalty en première période. Le premier grand rendez-vous de la saison anglaise aura lieu ce dimanche. Arsenal affronte Manchester City à 18h pour la finale du Community Shield, un duel entre le champion d'Angleterre et le vainqueur de la FA Cup. Un premier trophée est en jeu pour lancer la saison, mais aussi une première bataille tactique entre deux géants de la Premier League. Les Gunners de Mikel Arteta veulent confirmer leurs ambitions, tandis que les Citizens d'Enzo Maresca visent déjà un nouveau titre, donc ce rendez-vous à suivre Arsenal-Manchester City pour un premier trophée. Mercato, Jed Spence à l'Inter Milan, c'est désormais officiel. Spence quitte Tottenham et rejoint l'Inter Milan. Le latéral anglais de 26 ans s'est engagé pour 5 saisons, soit jusqu'en juin 2031, dans le cadre d'un transfert estimé à 35 millions d'euros. L'international anglais, à 14 reprises, Spence sort d'une excellente saison avec Tottenham, avec 44 apparitions. Et sa polyvalence sur les deux côtés de la défense a convaincu les champions d'Italie en titre. Voilà, c'est la fin de ce journal des sports. Merci de l'avoir suivi. Corinette, c'est à vous et on se retrouve à 8h.
3: Merci Rodney.
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Everything But The Girl, c'était Missing sur Radio One, les années 90 à l'honneur en ce dimanche matin. On y va pour quelques messages. Un coucou à toi, mon frère Giovanni, ma mère Sybille, ma copine Mirella, mes amis de Signor Citizen, de l'Espérance Solitude et tous ceux dont je n'ai pas cité le nom. Bonne journée à tous, merci bien. Et c'est de la part de Dorine. Et puis un petit bonjour, le prochain sera pour mes petits-enfants. Il y a Axel, Axelia, Brighton, mes filles Valérie et Gillian, mes gendres Pascal et Jonathan, aussi pour Rosemonde, Brigitte, Patricia, Mario, Amanda et Amalia. C'est de la part de Patricia de Cœur Pipe. Et bonne fête, Cory. Et un petit coucou à Léa, Dwayne, Eva. Bonne rentrée à l'école demain, après 3 semaines de vacances. Bon courage pour le réveil matin. Donc Doris de Sainte-Croix qui nous écoute. Bon dimanche à tous. Merci Doris. Et bon dimanche à vous aussi.

0: La page Bollywood en ce dimanche. Bonjour Eddie One et toute l'équipe. Pour Véro qui fête son anniversaire aujourd'hui. Bisous. C'est de la part de toute la famille. Et puis également un happy birthday to my daughter-in-law Eliana. A lot of blessings from her husband Levin. Et also the children Zephyn and Zyla and Isabelle. And Caralambos family, thanks. C'est de la part de Roland. Et un message de l'Australie. Ça va bien, Cory? Très bien. Et j'espère vous aussi. Et passe un bonjour à tout le monde et bonne journée. C'est de la part de Bernard qui nous écoute en Australie. Merci d'être avec nous. Bonne journée à vous aussi. À l'écoute de Radio One.
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1: Yves de Trancbar qui a fêté son anniversaire hier. Happy birthday to you. C'est de la part de votre maman, donc Mérotte, et puis également de la part de toute la famille. Et d'ailleurs, Mérotte qui demande une chanson pour Steve et Guylaine, pour Mike, Steven et Roma, pour Sean et Shannon, pour Ryan et Shane, pour Géraldine, son mari Gilbert, les trois enfants, il y a Kimberly, il y a Garrick et la petite Iana. Aussi pour Lisette et Philippe de Beaubassin, pour Rosemée et Anita de Trancbar. Et ça, c'est de la part de Mérotte qui nous écoute en ce moment. Merci d'être avec nous. Et puis également, bonjour à toi, Corinette, et bonne fête à toi et à la famille. Je dis merci à mes enfants pour les moments qu'on a passés ensemble hier. Et un bon anniversaire à Marie-Noël et Michel qui fêtent leurs 29 ans de mariage, demandé par tante Noëlla et tonton Eddy. Côté message encore, bonjour à tous, à tous les Mauriciens et les Mauriciennes de l'île Maurice et de l'Hexagone. Bonjour à toi, Corinette, et puis également, bonne journée à tous. Merci bien et bonne journée à vous aussi. C'est de la part de Jean-César qui nous écoute. Merci d'être branché Radio One. Je vous rappelle qu'on vous accueille pour vos messages, vos dédicaces sur WhatsApp sur le 5 853 77 21.

Closure avec The Sun Comes Up, Tremendous sur Radio 1 dans le morning du week-end. Au rayon donc, enfin c'est pas vraiment une nouveauté, c'est sorti depuis quelques mois déjà, mais c'est maintenant qu'on commence vraiment à connaître. Alors merci d'être avec nous ce dimanche, vous êtes sur Radio 1 et bien sûr vous savez donc on vous accueille pour vos messages, vos dédicaces sur WhatsApp sur le 5 8 5 3 77 21, le 5 8 5 3 77 21.

0: d'être avec nous sur Radio 1, il est 8h04. Alors d'abord, on s'excuse pour ce retard ce matin pour le journal et on retrouve Rodney Pierre-Louis pour le journal justement. Bonjour Rodney.
1: Bonjour Corinette, bonjour à tous.
0: On démarre avec les titres.
1: Pollution sonore sur les plages, les Mauriciens partagés entre ambiance et tranquillité. Certains réclament un meilleur encadrement de l'utilisation des enceintes. Le futur cadre légal devra trouver un équilibre entre liberté et respect des autres. Reportage dans ce journal. Accès libre aux plages, les propriétaires de campements disent ne pas s'opposer aux mesures annoncées. L'association affirme vouloir se conformer aux directives du ministre Shakil Mohamed. Tourisme à Maurice veut revenir vers un modèle haut de gamme. Toutefois, le manque de main-d'œuvre reste un défi majeur pour le secteur. Approvisionnement en carburant, Maurice se tourne vers l'Inde. La STC, Indian Oil Corporation Limited, s'apprête à signer un accord exclusif. Et puis la Colombie demande à Donald Trump de suspendre temporairement les droits de douane afin de faciliter la reconstruction du pays. Voilà pour l'essentiel de cette édition. Bienvenue dans ce journal. L'annonce du ministre du Logement et des Terres concernant le renforcement de la législation contre la pollution sonore suscite de nombreuses réactions. La mesure vise notamment l'utilisation de la musique dans les lieux publics, particulièrement sur les plages. Face à la difficulté liée à l'application des lois existantes et à la mesure des décibels, de nouveaux règlements sont envisagés. Les Mauriciens habitués à l'ambiance festive sur les plages sont divisés. Écoutez ce reportage signé Nicoletta.
2: Une plage, du soleil et des amis, et parfois des enceintes poussées à plein volume, direction le nord de l'île, plus précisément à Montchoisy, une plage très prisée des Mauriciens et des touristes. À 13h, l'ambiance est déjà au rendez-vous. Enzo de Beaubassin est d'avis que le projet de loi ne sera efficace que s'il prévoit des sanctions en cas d'abus.
3: Si je t'ai exagéré, bien elles sont chaud. Mais si je laisse des limites, comment dire, pas d'errance, personne, des limites, il est ok.
2: Nourani, âgée de 67 ans, arpente les plages du Nord depuis plus de 40 ans. Avec ses barbes à papa, il estime qu'un nouveau cadre est nécessaire contre la pollution sonore.
4: Trop belle d'abord, ça, un peu moins. Parce que, il ne pas casser, oui, mais il n'y a pas de.
2: Chalini, de Rosil, profite du week-end à la plage avec des collègues. Cette éducatrice estime que le bruit reste un problème secondaire et ne mérite pas une telle considération.
5: Nous sommes là pour nous aider pour le travail et Gedman a fait un logement plutôt.
2: Chebnaz de Pamplemousse, venue à la plage avec ses grands-parents, pense qu'il faut mieux encadrer l'utilisation des enceintes.
6: Quand il y en a trop, t'as pas ce gros bafoule, c'est un peu dérangeant.
2: Entre ambiance musicale et tranquillité, les attentes des estivants restent partagées. Si un nouveau cadre légal est adopté, il devra concilier liberté et respect des autres.
1: François de Grivel, président de l'association des propriétaires de campements, affirme que l'association agira de bonne foi en se conformant aux mesures annoncées par le ministre Shakil Mohamed concernant les détenteurs de terrains à bail. Le ministre a donné un ultimatum de 14 jours à ses propriétaires pour enlever toute structure illégale qui bloque l'accès libre à nos plages. Après avoir constaté ces problèmes dans le sud du pays, l'association souhaite maintenir de bonnes relations avec les autorités. François de Grivel au micro de Shri Yassonès.
7: Le délai de 14 jours, c'est un délai comme un autre. Et ceci doit être fait, comme a dit lui-même le ministre dans sa déclaration à la presse, qu'il le fera de façon tout à fait légale et de façon de bonne entente entre ceux qui ont mis ces barrières ou ces obstacles par rapport à ces déclarations. Donc, nous avons bien compris le message du ministre, mais nous, en tant que CACU, nous allons respecter, bien sûr, la loi et nous voudrions que ces choses soient réalisé en bonne entente.
1: Le tourisme est un pilier de l'économie mauricienne avec 1,44 million de touristes en 2025 et 103 milliards de roupies de recettes. Il représente 18 à 20% du PIB et génère 100 000 emplois avec 1 200 PME actives. Maurice reste le leader des destinations luxueuses en Afrique. Pourtant, les défis sont réels. Érosion côtière, cyclone plus intense et la hausse de la concurrence avec les Seychelles ou les Maldives. Le gouvernement veut donc transformer le modèle pour passer à une offre plus qualitative et respectueuse de l'environnement. Ashley Victor.
8: La stratégie repose sur trois piliers majeurs. Diversifier l'offre avec le bien-être, l'écotourisme, les événements d'affaires, la gastronomie, le tourisme culturel et sportif. Ces secteurs attirent une clientèle internationale en quête d'expérience unique. Protéger les atouts naturels comme les lagons, les plages et les parcs nationaux, essentiels pour préserver l'attrait de l'île. Renforcer les infrastructures pour résister au changement climatique grâce aux énergies renouvelables, à la gestion intelligente de l'eau et à des investissements dans des hébergements éco-responsables. Parmi les actions prioritaires, le gouvernement veut développer de nouveaux marchés, améliorer la connectivité aérienne et faire de Maurice la capitale du bien-être dans l'océan Indien. Le pays mise aussi sur le numérique, la formation des jeunes et le soutien aux PME locales, le but étant de quitter le tourisme de masse pour un modèle haut de gamme et durable. Le manque de travailleurs reste toujours l'une des plus grandes inquiétudes du secteur.
1: Le Conseil des ministres a donné son aval vendredi pour que la State Trading Corporation et l'Indian Oil Corporation Limited signent un accord exclusif pour l'approvisionnement en produits pétroliers. Annoncé en avril dernier, l'Inde finalise cet accord de gouvernement à gouvernement. La signature du contrat devra se faire cette semaine car l'extension du contrat d'OQ Trading Limited prend fin le 30 septembre prochain. Des détails avec Emmanuel Elou.
9: Le board de la State Trading Corporation met les bouchées doubles pour peaufiner avec le gouvernement les contours de l'accord d'approvisionnement en produits pétroliers. La STC et l'Indian Oil Corporation Limited entreront dans un contrat exclusif pour l'importation de l'essence et du diesel. Selon nos informations, ce contrat devrait définir le mode de paiement de ces produits pétroliers. Si l'idée de régler la note de chaque cargaison en roupies à l'achat est envisagée, cette option reste à discuter, car le premier paiement se ferait en dollars. Ensuite, concernant la question de l'approvisionnement en gaz ménager, les pourparlers sont en cours pour inclure cette option dans l'accord. Pour le moment, rien n'a été mentionné en ce qui concerne l'approvisionnement en huile lourde et l'octroi d'un nouveau contrat à un prestataire. La STC et les autorités souhaitent boucler ce dossier au plus vite quand le contrat de l'actuel prestataire OQ Trading Limited pour l'importation des carburants prend fin le 30 septembre. À savoir, le contrat avec la compagnie indienne sera signé et renouvelé chaque année.
1: Et cet accord s'inscrit dans le cadre de la coopération entre Maurice et l'Inde dans le secteur du pétrole et du gaz. Un memorandum of understanding doit être signé entre les deux pays la semaine prochaine. Le ministre du Commerce, Michael Sikuen, explique que cet accord renforcera la sécurité énergétique de Maurice et garantira une disponibilité régulière des produits pétroliers essentiels pour l'année à venir. Michael Sikuen est au micro de Danip.
10: Le Conseil des ministres donne ce feu vert pour aller de l'avant avec le G2G. Dès la semaine prochaine, normalement, prenant en signature du MOU et aussi entre le gouvernement mauricien et le gouvernement indien, et aussi entre la STC et l'Indian Oil. Mais pour régler nos problèmes de sécurité d'approvisionnement, nous faisons trouver dans les réseaux sociaux pendant sa guerre-là. Et nous ne connaissons pas combien de temps encore sa guerre-là pour aller. Nous faisons trouver dans les réseaux sociaux qu'il y a beaucoup de pays qui ont une rupture de stock. Et là, nous sommes capables de dire que nous prenons une garantie qu'il n'y a pas aucune rupture de stock. L'Inde, pour disposer, fournis-nous comme en business.
1: La hausse du prix des carburants fait craindre une éventuelle augmentation des tarifs des taxis. Mais pour Rafik Abadour, président de la Taxi Proprietors Union, la hausse des tarifs n'est pas envisagée. Contacté, il explique que les taximen sont déjà confrontés à une baisse importante de leur clientèle. Rafik Abadour est au micro d'Anushka Begalou Santok.
11: Le triple client qui nous reste, maintenant, si nous vous continuons, et ça porte aussi du monde qui voyage de taxi là, les mêmes les baisses subir l'augmentation, l'augmentation. Maintenant, c'est arrivé quand nous, en même temps, nous aussi, nous allons, si nous augmenter. Finalement, le client qui nous restait, ça aussi nous vous perdit. Client est trop diminué, avec ça une cascade d'augmentation du bénévolat là-bas, et nous aussi, nous pas pouvons pas. Pour nous gagner nos journées, nous bien accepter, nous aussi nous sacrifier nous encore. Dans aucun moment, et d'ailleurs, depuis une semaine, nous finissons que le transport augmenté, comme on peut dire où, nous pensons même faire une comité pour nous annoncer votre quoi que ce soit, et nous pas faire trouver dans l'immédiat là, nous pas envisager pour faire aucune augmentation.
1: Et tout à fait autre chose maintenant. Ce dimanche 16 août marque les célébrations de Nag Panchami, une fête religieuse hindoue consacrée à l'adoration des serpents qui sont les symboles de protection et de puissance dans la tradition. Le prêtre Santaram Raju nous explique la signification de cette journée et que les rituels observés par les fidèles culminent avec les jeûnes et la célébration de Ganesh Chaturthi, une fête de grande envergure pour la communauté marathi. Ses explications au micro d'Anushka Begalou Santok.
12: Les coïncides avec un mois carême pour le Ganesh Chaturthi, c'est à partir de Sapujala qui commence le carême de Ganesh Chaturthi. Nag Panchami, c'est le puja de Nag, c'est sanctifié de Shiv Shankar. Nous faisons puja en piété, dans tout le monde, tout le monde fait ça, même chez eux. Puis Nag Devta nous a dit, ok, de nous s'accourager pour nous rester ce carême là pendant ça un mois là. Le Nag Panchami, c'est nous célébrons ça le cinquième dans le mois de Shravan. Le Panchami peut rentrer dans l'après-midi vers 15h30. Et l'écouter terminé lundi la journée vers 15h39.
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2: Et la suite de ce journal, le président colombien demande à Donald Trump une suspension temporaire des droits de douane après le séisme de la semaine dernière.
3: Le président colombien Abelardo de La Espriella demande à son homologue américain de suspendre temporairement ses droits imposés aux produits colombiens. Cette demande intervient après le puissant séisme qui a frappé l'ouest de la Colombie lundi. La catastrophe a fait près de 300 morts, plus de 320 disparus et près de 4000 blessés tout en détruisant environ 13 000 logements. Lors d'un entretien téléphonique d'une dizaine de minutes, Donald Trump a présenté ses condoléances au président colombien. Abelardo de la Espriella affirme que la Colombie fait face à un immense défi pour financer sa reconstruction. Les droits de douane américains sur les produits colombiens sont passés de 10 à 12,5% le 24 juillet, à l'exception de certains produits. Voilà, c'est la fin de cette édition. Merci de l'avoir suivi. Corinette, c'est à vous pour la suite.
2: Merci Rodney. On vous retrouve à 9h pour la prochaine édition.
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Et on y va pour les couleurs du ciel en ce dimanche matin. Courant d'air modéré circule sur notre région. Des nuages venant de l'est influenceront le temps local à partir de ce soir. On se réveille avec un beau temps ce matin. Ce sera pareil pendant la journée jusqu'à l'arrivée des nuages dans l'après-midi, en fin de journée surtout, sur la région de l'est. Et côté température, notez qu'il fera moins froid que prévu en cette saison. On affiche une maximale de 21 à 24 degrés à Curpy par Rosebel, à 4 bornes avec une minimale de 16 à 18 degrés, tandis qu'au bord de mer, la température montera jusqu'à dans les 29 degrés pour une minimale de 20 à 22 degrés à la tombée de la nuit. Des périodes nuageuses sont attendues ce soir avec quelques averses, surtout sur la partie est de l'île, au sud et sur le plateau central. On note également la présence de poches de brouillard attendues principalement sur les hauteurs. Le vent sera léger ce matin, soufflant de l'est-sud-est de 20 km/h au cours de la journée, avec des pointes de 50 km/h aux endroits exposés. La mer sera forte de la des récifs avec des houles du sud-ouest de 3,50 m. Les sorties en haute mer, de même que dans les lagons, sont déconseillées pour ce dimanche. Toutefois, l'état des lagons de l'est et du nord devrait s'améliorer graduellement dans la soirée. La marée haute à 15h05 et demain à 3h14. La marée basse à 9h ce matin et 21h41. Le soleil se couchera aujourd'hui à 17h57.

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On sur Radio 1 dans le morning du week-end. Dans ce dimanche matin, on vous souhaite la bienvenue. Si vous nous rejoignez en cours de route, vous êtes dans le morning du week-end avec Corinette au micro. Et puis il y a aussi Kinsey à la technique. Et en ce dimanche, on vous accueille aussi pour vos messages, hein. Vos dédicaces sur WhatsApp sur le 5-8-5-3-77-21. Le 5-8-5-3-77-21. Alors un petit bonjour et un coucou vœux remplis et de souhait à Véronique pour ses 47 ans. C'est de la part de Rex et Nadia. Et puis également, bonjour et gros bisous à Véro pour ses 47 ans. C'est de la part de la famille PK et la Nap. Bon dimanche à tous. Bonjour Corinette et aussi à toute l'équipe. Passe une chanson, s'il te plaît, à mon neveu Lolo qui fête ses 40 ans aujourd'hui. On lui souhaite beaucoup de bonheur dans sa vie. C'est de la part de toute la famille et aussi de la part de Ghislaine qui nous écoute à Sainte-Croix.

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Montréal, c'était Lalanne Cabrillo, Radio One. Bonjour à toi, Cory, à l'équipe de Radio One. Comment ça va? Très bien, et j'espère vous aussi. Alors, s'il te plaît, j'espère que la semaine a été agréable. Bon courage et très bon dimanche à vous tous. C'est de la part de Nasrine de Vaqua. Merci d'être avec nous, Nasrine. Un très bon dimanche à vous, à l'écoute de Radio One. Et bon dimanche à tous ceux qui écoutent la radio en ce moment. C'est de la part de Sue Yen. Un joyeux anniversaire à Angélique. C'est de la part de Rosemonde et la famille. Et je dédie la prochaine à Dominique, à Karine, à Hugo, Nora, Davina, Gérald, Yaël de Solitude, signé Paulette. Et puis il y a aussi Corinne de Forest Side qui nous écoute. Elle dédie la prochaine à mon fils Alexandre qui fête son anniversaire aujourd'hui de la part de son papa François, sa petite sœur Anne-Sophie qui l'embrasse très fort. Bye et bonne journée à toute l'équipe de Radio One. Une très bonne journée à vous aussi. Écoutez, voici Mister Vegas qui arrive. 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
4: Bonjour à tous et bienvenue dans La Voix de la Terre au journal écologique avec MCB. Au sommet de cette édition-là, la sécheresse 2026, ban autorité une commence impose ban restriction l'eau utilisation des lots depuis lundi 10 août. El Niño capable rendre situation plus grave. Écotrip, Grande Montagne Nature Reserve dans Rodrigue, Pérotte créée en la forêt 100% endémique. 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Interdiction pour lave l'auto, rempli piscine et servi nettoyer haute pression pour lave la cour et bâtiment, d'inimposer depuis lundi. 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
5: Une cause de l'eau, moi, j'ai un autre aspect qui appelle un retention point qui un cultivateur est capable de faire. Retention point, c'est que je tenais un petit forage dans cette plantation. Quand la pluie tombe, je capte ça de l'eau-là. Il y a une affaire où imaginez combien de l'eau capable de récupérer avec un d'alou, avec un petit goutte de pluie. C'est énorme. Énorme. Donc, un agriculteur, comme on me disait tout à l'heure, c'est une discipline. Contribuer pour qu'ils n'aient pas gagné de difficultés. Collecter de l'eau la pluie pour qu'ils lavent leur voiture. Donc ça, c'est plus l'éducation, un programme d'éducation pour venir démontrer à la population qui est bien fait et qui n'est pas bien fait avec un visuel et un fait qui est dans le terrain.
4: Grande Montagne Nature Reserve, c'est un ban site principal conservation dans Rodrigue. 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Réserve-là, l'eau 25 hectares. Et ban défi énorme, nous écoute Camille Degremont, guide dans Grande Montagne Nature Reserve.
6: On a beaucoup de défis par rapport au changement climatique, c'est que l'atmosphère change quotidiennement. Avec la montée des eaux, la fonte des glaces, ce genre de choses, on a beaucoup de changements tout autour de nous. Des fois, la saison des pluies n'est pas la même par rapport à la température qui hausse, n'est plus la même. On a aussi une hausse dans tout ce qui est plantes invasives, surtout avec les oiseaux qui sont tout autour de l'île, que ce soit les chauves-souris aussi. Ce qui se passe, c'est que quand ils vont manger ces fruits des plantes invasives-là, ils vont après disperser ça tout autour de la réserve. Qu'on le veuille ou non, malheureusement, on a ce gros problème-là, c'est que même si on a une partie qui a été restaurée, on va devoir continuer à restaurer la même partie à chaque fois parce qu'il y a des plantes invasives qui vont continuer à pousser.
4: Et puis pour la passe internationale, un tremblement de terre de magnitude 7,4 est déclenché dans Colombie lundi. 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Rendez-vous la semaine prochaine, même zoo, même l'air, pour un nouvel épisode.
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0: C'est Black M et Dadju sur Radio One en ce dimanche matin. Bonjour et bon anniversaire à mon papa Steve, Toinette, demandé par Camille. Il y a Estelle, Logie, Jonathan, Lorenzo et Grégory et toute la famille Toinette qui l'embrasse fort en ce jour spécial. Et puis un petit bonjour à toi, Corinette. Me souhaite à mon garçon un très bon anniversaire de la part de moi-même, donc son maman et aussi son papa. Mon mari Gaëtan, bon anniversaire de mariage, déjà 3 ans. Et si c'est possible de jouer cette chanson, on va essayer de faire ça pour vous. Aussi, Marilyn Balcom, aussi un très bon anniversaire et joyeux anniversaire aussi à Jocelyne, ma voisine. Et m'offrir un gros coucou à tout le monde, merci bien. C'est de la part donc de Sylviana qui nous écoute à Rochebois.
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1: Sur Radio 1 dans le morning du week-end. Et c'est ici que je vais prendre congé de vous. C'était vraiment un plaisir de vous retrouver en ce dimanche. Merci à Kinsley à la technique. Et après le journal de 9h, vous allez retrouver vos chansons de légende, vos chansons souvenirs en non-stop sur Radio 1 jusqu'à 11h. Quant à moi, je vous souhaite un excellent dimanche à l'écoute de Radio 1. Une très bonne semaine aussi. Bonne rentrée pour demain. Bon courage, surtout pour demain. Ça va peut-être pas être aussi facile que cela, mais en tout cas, on est de tout cœur avec vous. Et bien sûr, j'aurai le plaisir de vous retrouver samedi prochain dès 6h.

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2: Merci d'être avec nous sur Radio One. Il est 9h. C'est l'heure du journal avec Rodney Pierre-Louis. Bonjour Rodney.
3: Bonjour Corinette, bonjour à tous.
2: Voici les titres.
3: Pollution sonore sur les plages, les Mauriciens partagés entre ambiance et tranquillité. En futur cadre légal, devra trouver un équilibre entre liberté et respect des soins, des autres plutôt. Reportage dans ce journal. Accès libre aux plages. Les propriétaires de campements disent ne pas s'opposer aux mesures annoncées par le ministre Shakil Mohamed. Tourisme à Maurice veut revenir vers un modèle haut de gamme. Toutefois, le manque de main-d'œuvre reste un défi majeur pour le secteur. Approvisionnement en carburant, Maurice se tourne vers l'Inde. La STC, Indian Oil Corporation Limited, s'apprête à signer un accord exclusif. Et puis, tension au Moyen-Orient.

0: Téhéran accuse le Qatar de détenir 3 pilotes iraniens, Doha dément. Merci de nous avoir choisis pour vous informer. Place au développement de ce journal. L'annonce du ministre du Logement et des Terres concernant le renforcement de la législation contre la pollution sonore suscite de nombreuses réactions. La mesure vise notamment l'utilisation de la musique dans les lieux publics, particulièrement sur les plages. Face à la difficulté liée à l'application des lois existantes et à la mesure des décibels, de nouveaux règlements sont envisagés. Les Mauriciens habitués à l'ambiance festive sur les plages sont divisés. Écoutez ce reportage de Nicoletta Estasi-Sandian.
1: Une plage, du soleil et des amis, et parfois des enceintes poussées à plein volume, direction le nord de l'île, plus précisément à Montchoisy, une plage très prisée des Mauriciens et des touristes. À 13h, l'ambiance est déjà au rendez-vous. Enzo de Beaubassin est d'avis que le projet de loi ne sera efficace que s'il prévoit des sanctions en cas d'abus.
2: Si je dois exagérer, bien des sanctions. Mais si je laisse des limites, comment dire, pas d'errance, personne, des limites, il est OK.
1: Nourani, âgée de 67 ans, arpente les plages du Nord depuis plus de 40 ans. Avec ses barbes à papa, il estime qu'un nouveau cadre est nécessaire contre la pollution sonore. Chalini de Rosil profite du week-end à la plage avec des collègues. Cette éducatrice estime que le bruit reste un problème secondaire et ne mérite pas une telle considération.
3: Nous sommes là pour relax, nous aider pour le travail et Gatman's affaires logement plus tôt.
1: Chebnaz de Pamplemousse, venu à la plage avec ses grands-parents, pense qu'il faut mieux encadrer l'utilisation des enceintes.
4: Quand il y a trop, t'as pas ce gros baroule, c'est un peu dérangeant.
1: Entre ambiance musicale et tranquillité, les attentes des estivants restent partagées. Si un nouveau cadre légal est adopté, il devra concilier liberté et respect des autres.
0: François de Grivel, président de l'association des propriétaires de campements, affirme que l'association agira de bonne foi en se conformant avec les mesures annoncées par le ministre Shakil Mohamed concernant les détenteurs de terrains à bail. Le ministre a donné un ultimatum de 14 jours à ses propriétaires pour enlever toute structure illégale qui bloque l'accès libre à nos plages. Après avoir constaté ces problèmes dans le sud du pays, l'association souhaite maintenir de bonnes relations avec les autorités. François de Grivel est au micro de Shriya Senassi.
5: Le délai de 14 jours, c'est un délai comme un autre. Et ceci doit être fait, comme a dit lui-même le ministre dans sa déclaration à la presse, qu'il le fera de façon tout à fait légale et de façon de bonne entente entre ceux qui ont mis ces barrières ou ces obstacles par rapport à ces déclarations. Donc, nous avons bien compris le message du ministre, mais nous, en tant que CACU, nous allons respecter, bien sûr, la loi et nous voudrions que ces choses soient réalisé en bonne entente.
0: Le tourisme est un pilier de l'économie mauricienne avec 1,44 million de touristes qui ont foulé le sol en 2025 avec 103 milliards d'euros de recettes pour l'industrie. Il représente 18 à 20% du PIB et génère 100 000 emplois avec 1 200 PME actives. Maurice reste le leader des destinations luxueuses en Afrique. Pourtant, les défis sont réels, érosion côtière, cyclone plus intense et la hausse de la concurrence avec les Seychelles ou les Maldives. Le gouvernement veut donc transformer le modèle pour passer à une offre plus qualitative et respectueuse de l'environnement. Ashley Victor.
6: La stratégie repose sur trois piliers majeurs. Diversifier l'offre avec le bien-être, l'écotourisme, les événements d'affaires, la gastronomie, le tourisme culturel et sportif. Ces secteurs attirent une clientèle internationale en quête d'expériences uniques. Protéger les atouts naturels comme les lagons, les plages et les parcs nationaux, essentiels pour préserver l'attrait de l'île. Renforcer les infrastructures pour résister aux changements climatiques grâce aux énergies renouvelables, à la gestion intelligente de l'eau et à des investissements dans des hébergements éco-responsables. Parmi les actions prioritaires, le gouvernement veut développer de nouveaux marchés, améliorer la connectivité aérienne et faire de Maurice la capitale du bien-être dans l'océan Indien. Le pays mise aussi sur le numérique, la formation des jeunes et le soutien aux PME locales. Le but étant de quitter le tourisme de masse pour un modèle haut de gamme et durable. Le manque de travailleurs reste toujours l'une des plus grandes inquiétudes du secteur.
0: Le Conseil des ministres a donné son aval vendredi pour que la State Trading Corporation et l'Indian Oil Corporation Limited signent un accord exclusif pour l'approvisionnement en produits pétroliers. Annoncé en avril dernier, l'Inde finalise cet accord de gouvernement à gouvernement. La signature du contrat devra se faire cette semaine car l'extension du contrat d'OQ Trading Limited prend fin le 30 septembre prochain. Des détails avec Emmanuel Hidou.
7: Le board de la State Trading Corporation met les bouchées doubles pour peaufiner avec le gouvernement les contours de l'accord d'approvisionnement en produits pétroliers. La STC et l'Indian Oil Corporation Limited entreront dans un contrat exclusif pour l'importation de l'essence et du diesel. Selon nos informations, ce contrat devrait définir le mode de paiement de ces produits pétroliers. Si l'idée de régler la note de chaque cargaison en roupies à l'achat est envisagée, cette option reste à discuter, car le premier paiement se ferait en dollars. Ensuite, concernant la question de l'approvisionnement en gaz ménager, les pourparlers sont en cours pour inclure cette option dans l'accord. Pour le moment, rien n'a été mentionné en ce qui concerne l'approvisionnement en huile lourde et l'octroi d'un nouveau contrat à un prestataire. La STC et les autorités souhaitent boucler ce dossier au plus vite quand le contrat de l'actuel prestataire OQ Trading Limited pour l'importation des carburants prend fin le 30 septembre. À savoir, le contrat avec la compagnie indienne sera signé et renouvelé chaque année.
0: Et cet accord s'inscrit dans le cadre de la coopération entre Maurice et l'Inde dans le secteur du gaz et du pétrole. Le ministre du Commerce, Michael Sikuen, explique que cet accord renforcera la sécurité énergétique de Maurice et garantira une disponibilité régulière des produits pétroliers essentiels pour l'année à venir. Michael Sikuen intervenait en direct sur Radio One vendredi dernier au micro de Danip.
8: Le Conseil des ministres donne ce feu vert pour aller de l'avant avec le G2G. Dès la semaine prochaine, normalement, prenant en signature du MOU et aussi entre le gouvernement mauricien et le gouvernement indien et aussi entre la FTC et l'Indian Oil. Mais pour régler nos problèmes de sécurité d'approvisionnement, nous faisons trouver dans les réseaux sociaux pendant sa guerre-là. Et nous ne connaissons combien de temps encore sans la guerre-là pour aller. Nous faisons trouver dans les réseaux sociaux qu'il y a beaucoup de pays qui ont une rupture de stock. Et là, nous sommes capables de dire que nous prenons une garantie qu'il n'y a pas aucune rupture de stock. L'Inde, pour disposer, fournis-nous comme on besoin.
0: La hausse du prix de l'essence fait craindre une éventuelle augmentation des tarifs des taxis, mais pour Rafik Abahadour, président de la Taxi Proprietors Union, la hausse des tarifs n'est pas envisagée. Contacté, il explique que les propriétaires de taxis sont déjà confrontés à une baisse importante de leur clientèle. Il est au micro d'Anushka Begalou-Santak.
9: Le triple client qui nous reste, maintenant, si nous vous continuons, et ça porte aussi du monde qui voyage de taxi là, lui-même, il peut subir l'augmentation. Maintenant, c'est arrivé quand nous, en même temps, nous aussi, nous allons, si nous augmenter. Finalement, le client qui nous restait, ça aussi nous vous perdit. Client, il est trop diminué, avec son cascade d'augmentation qui vient là-bas, et nous aussi, nous pas capables. Pour nous gagner nos journées, nous bien accepter, nous aussi nous sacrifier, nous encore. Dans aucun moment, et d'ailleurs, depuis une semaine, nous finissons les transports augmentés, comme on peut dire où, nous pensons même faire une comédie pour nous annoncer pour quoi que ce soit, et nous pas faire trouver dans l'immédiat là, nous pas envisager pour faire aucune augmentation.
0: Et puis tout à fait autre chose, ce dimanche 16 août marque les célébrations de Nag Panchami, une fête religieuse hindoue consacrée à l'adoration des serpents qui sont les symboles de protection et de puissance dans la tradition. Le prêtre Santaram Raju nous explique la signification de cette journée et que les rituels observés par les fidèles culminent avec les jeûnes et la célébration de Ganesh Chaturthi, une fête de grande envergure pour la communauté marathi. Il est au micro d'Anushka Begalou-Santak.
10: Il coïncide avec un mois carême pour le gagner cet outil. C'est à partir de Sapujala qui commence le carême de gagner cet outil. Nag Panchami, c'est le puja de Nag, c'est sanctifié de Shiv Shankar. Nous faisons puja en piété dans tout le monde, tout le monde fait ça même chez eux. Puis Nag Devta nous a dit ok, de nous s'accourager pour nous rester ce carême là pendant ça un mois là. Le Nag Panchami, c'est nous célébrons ça le 5e dans le mois de Shravan. Le Panchami peut rentrer dans l'après-midi vers 15h30 et l'écouter terminé lundi la journée vers 15h39.
0: 9h passées de 11 minutes, nous marquons une pause et la suite de ce jour-là, juste après.
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0: Et nous passons à l'actualité à l'étranger. Le Qatar dément catégoriquement détenir 3 pilotes de chasse iraniens après que Téhéran a affirmé que ces militaires avaient été capturés lors d'un raid visant l'Émirat début mars. L'Iran avait également demandé leur libération. Le porte-parole de la diplomatie qatari, Mahed Al-Ansari, rejette ces accusations et affirme qu'aucun pilote iranien n'est détenu au Qatar. Il dénonce des déclarations trompeuses alors que des efforts diplomatiques sont actuellement menés pour tenter de désamorcer les tensions dans la région. Les autorités qatariennes insistent ainsi pour la poursuite des initiatives diplomatiques visant à réduire les tensions et à éviter une nouvelle escalade entre les différents acteurs régionaux. Et puis l'ouragan Lala a frappé la grande île d'Hawaï avec de fortes pluies et des vents violents hier soir, les prévisionnistes mettant en garde contre des inondations potentielles dangereuse dans l'ensemble de cet état insulaire du Pacifique américain. Lala s'est renforcée pour atteindre le stade d'ouragan de catégorie 1 avec des vents allant jusqu'à 120 km/h. Avant même qu'il ne touche terre, les premières rafales ont causé hier des coupures de courant avec plus de 40 000 foyers privés d'électricité. Voilà, c'est la fin de cette édition. Merci de l'avoir suivi. On se retrouve à 10h.
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3: Bonjour, c'est l'écoute de Radio One. Il est 10h. Et on y va pour le flash présenté par Rodney Pialuy. Bonjour.
4: Bonjour Kinsley, bonjour à tous. 7570 cas d'excès de vitesse, 3607 pour non-port de la ceinture, 2362 pour usage du téléphone volant et 768 liés au non-respect de la signalisation routière. Ce sont les chiffres recensés dans le dernier rapport sur le permis à points pour la période de janvier à juillet 2026. Néanmoins, depuis la révision de la loi sur l'usage du téléphone volant, le nombre de cas recensés passait de 1300 au premier trimestre à un peu plus de 1000 en juillet. La même tendance est constatée pour le non-port de la ceinture, le non-respect du feu rouge et des panneaux de signalisation qui ont tous connu une baisse significative ces derniers mois. L'utilisation des vitres teintées est déjà réglementée par la loi. Toutefois, une exemption sera prochainement introduite pour permettre à certains conducteurs souffrant de conditions médicales spécifiques d'utiliser des pare-brises bloquant plus de 25% de la lumière du soleil. Les conducteurs concernés devront être en possession des documents médicaux justifiant cette exemption. Des contrôles

0: strictes seront également effectuées afin de veiller au respect de ces nouvelles dispositions. Un homme de 24 ans a été arrêté hier après-midi à la Tour Koenig, soupçonné de trafic de drogue. La police avait mis en place une surveillance dans le secteur. Le suspect, qui circulait à bord d'un SUV, a été intercepté vers 16h30. Une fouille a permis de saisir deux sachets contenant une matière végétale suspectée d'être du cannabis pour un poids brut indicatif de 70,8 grammes. La police a également saisi 7840 roupies en espèces, une balance électronique et deux téléphones portables. Le suspect a été arrêté et placé en détention. Et puis à l'étranger, mis en examen pour viol et agression sexuelle, Patrick Bruel est désormais autorisé à quitter le territoire français. Le juge d'instruction a partiellement assoupli son contrôle judiciaire le 21 juillet en levant l'interdiction de sortie du territoire. Le parquet de Nanterre a toutefois fait appel de cette décision. L'assouplissement intervient alors que des témoignages avaient fait état de la présence du chanteur à l'étranger cet été. Voilà pour ce flash. Merci de l'avoir suivi. Le prochain rendez-vous avec l'actualité, ce sera pour 11h. À tout à l'heure.
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4: On nous prie d'annoncer le décès de Monsieur Satyadeo Mitu. Décès de Monsieur Satyadeo Mitu. Âgé de 73 ans, aussi connu sous le nom de Chandreo, le convoi mortuaire sortira de chez sa veuve, Madame Pratima Mitu, à Route Royale 4 Coco, aujourd'hui à 14h pour se rendre à l'incinérateur de l'aventure. Décès de Monsieur Ramchandor Boulaki, décès de Monsieur Ramchandor Boulaki, âgé de 74 ans, aussi connu sous le nom de Milat. Le convoi mortuaire sortira de chez son épouse, Madame Salda Boulaki, à Emilien Street, Poutredor Village, aujourd'hui à 10h30 pour se rendre au cimetière de Belmont. Et décès de Madame Marie-Joseph Linda Ramdoni. Décès de Madame Marie-Joseph Linda Ramdoni, âgée de 78 ans, aussi connue sous le nom de Linda. Le convoi mortuaire sortira de la chapelle ardente de Moura, à Route Royale à Petite Rivière, aujourd'hui à 13h pour se rendre à l'église de Saint-Thomas à Beaubassin et de là au cimetière de Phoenix. Décès de Monsieur Georges Norbert Thuyeux, décès de Monsieur Georges Norbert Thuyeux, âgé de 47 ans, aussi connu sous le nom de Thuyeux. Le convoi mortuaire sortira de son domicile au numéro 25 rue des Pensées, résidence Barclay, aujourd'hui à 13h pour se rendre à l'église d'Emmaüs à Coromandel et de là au cimetière de Saint-Louis à Petite-Rivière. Décès de Madame Lam Ching King Cheng Xing Chong, née Lam Ho Yang. Décès de Madame Lam Ching King Cheng Xing Chong, née Lam Ho Yang. Âgée de 79 ans, aussi connue sous le nom de Aching Neng, le convoi mortuaire sortira de la chapelle ardente de Moura, à Route Royale à Petite Rivière, aujourd'hui à 11h, pour se rendre au cimetière de Bois-Marchand. Décès de Monsieur Megaven Mourougia, décès de Monsieur Megaven Mourougia, âgé de 44 ans, aussi connu sous le nom de Mayenne. Le convoi mortuaire sortira de son domicile à Morcellement Blueprint Highlands aujourd'hui à midi pour se rendre au crématoire de Bigara à Cuepip. Décès de Madame Krishnauti Broke, décès de Madame Krishnauti Broke, âgée de 82 ans, aussi connue sous le nom de Marie-Simone Maria. Le convent mortuaire sortira de la chapelle andante de Moura, à Routroyat la Petite Rivière, aujourd'hui à 12h30 pour se rendre à l'église de Notre-Dame du Rosaire à Quatre-Bornes et du là au cimetière de Saint-Jean. Décès de M. Chitanand Santuk, âgé de 59 ans, aussi connu sous le nom de Fia Bechon. Le convent mortuaire sortira de sa résidence à Paradise Lane, Roche-Noire, aujourd'hui à 12h30 pour se rendre au crématoire de Roche-Noire. Décès de Madame Marie Lisby Latman, née Gunou. Âgée de 66 ans, aussi connue sous le nom de Mimi. Le convent mortuaire sortira de sa résidence au numéro 15 à Roselyne, Cassie, aujourd'hui à 11h30 pour se rendre à l'église d'Emmaüs à Coromandel et de là au cimetière de... et de là au crématorium de Chebel. Décès de Madame Kavita Ramchan, née Rajwani. Âgée de 51 ans, aussi connue sous le nom de Sony, le convent mortuaire sortira de sa résidence au numéro 72 avenue Sodna, Quatre-Bornes, aujourd'hui à 13h30 pour se rendre à l'incinérateur de Solferino. Décès de Madame Rajo Bandu, née Uri. Âgée de 92 ans, aussi connue sous le nom de Radio, le convent mortuaire sortira de chez son fils, M. Rajiv Bandu, à Clavette Road, Sébastopol, aujourd'hui à 12h30 pour se rendre à l'incinérateur de Montagne-Blanche. Décès de M. Rabindranath Joymangal. Âgé de 55 ans, aussi connu sous le nom de Akhilesh. Le convent mortuaire sortira de sa résidence à Dispensary Road, 800 000 à Triolet, aujourd'hui à 11h pour se rendre au crématoire de SSS Lane à Triolet. Décès de M. Mounei Iyapa. Âgé de 85 ans, aussi connu sous le nom de Simadri. Le convent mortuaire sortira de chez son fils, M. Ravi Iyapa, à Madame Lolo Rosebel, aujourd'hui à 11h30 pour se rendre au cimetière de Union Park. On nous prie d'annoncer le décès de M. Goinsami Meudé. Ex-gardien de prison âgé de 78 ans, aussi connu sous le nom de Ploga. Le convent mortuaire sortira de chez sa veuve, Madame Sureka Meudé, à Holden Avenue, Helvetia, Saint-Pierre, aujourd'hui à 14h30 pour se rendre à l'incinérateur de circonstance à Saint-Pierre. Décès de M. Louis Edley de Grasse. Âgé de 75 ans, aussi connu sous le nom de Lolo. Le convent mortuaire sortira de chez son épouse, Madame Sylvie de Grasse, à Route Royale, Bramston, aujourd'hui à 14h pour se rendre à l'église de Sainte-Ursule à Centre de Flac et du là au cimetière de Marie-Reine à Poutre d'Or. Décès de M. Ramesh Dibben. Âgé de 69 ans, aussi connu sous le nom de Vinod Kadeh. Le convent mortuaire sortira de chez son fils, M. Vikash Dibben, à Kalima Road, Mancellement Saint-André, aujourd'hui à 13h pour se rendre au crématoire de la localité. Et on nous prie d'annoncer le décès de M. Virginio Labelle. Âgé de 46 ans, aussi connu sous le nom de Totot. Le convent mortuaire sortira de son domicile au numéro 19, Mahatma Gandhi Road, Bois-Marchand, Pamplemousse, aujourd'hui à 15h pour se rendre à la chapelle de Bois-Marchand et du là au cimetière de la localité. À toutes ces familles endeuillées, Radio One présente ses plus vives sympathies.

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0: Bonjour à tous, merci d'écouter Radio 1, il est 11h. Et on y va pour le flash, présenté par Rodney Pialy, bonjour.
1: Bonjour Kinsley, bonjour à tous. Deux habitants de Flac ont été arrêtés hier, suspectés d'avoir agressé une habitante de Grand-Gaube. Plus tôt le même jour, la victime, une storekeeper, était assise sur un banc à la place taxi de Flac quand elle a été approchée par un individu. Celui-ci l'a agressée à 4 reprises, au bras, à la cuisse et à la tête avec un sabre avant de s'enfuir en direction d'une localité dans la région. La victime a été blessée et reçue des soins à l'hôpital Soaniru de Jognet avant d'y sortir avec un traitement médicamenteux. À la suite de certaines informations, la CID de Flac a procédé à l'arrestation d'un habitant de cité NHDC de l'Almaty, âgé de 33 ans, et d'un autre habitant de Pont-Blanc, âgé de 50 ans. Après enquête, les deux suspects ont été placés en cellule en attendant de comparaître en cours. Un homme de 24 ans a été arrêté hier après-midi à la tour Koenig, soupçonné de trafic de drogue. La police avait mis en place une surveillance dans le secteur. Le suspect, qui circulait à bord d'un SUV, a été intercepté vers 16h30. Une

0: a permis de saisir deux sachets contenant une matière végétale suspectée d'être du cannabis pour un poids indicatif de 70,8 grammes. La police a également saisi 7 840 roupies en espèces, une balance électronique et deux téléphones portables. Le suspect a été arrêté, placé en détention. L'utilisation des vitres teintées est déjà réglementée par la loi. Toutefois, une exemption sera prochainement introduite pour permettre à certains conducteurs souffrant de conditions médicales spécifiques d'utiliser des pare-brises bloquant plus de 25% de la lumière du soleil. Les conducteurs concernés devront être en possession de documents médicaux justifiant cette exemption. Des contrôles stricts seront également effectués afin de veiller au respect de ces nouvelles dispositions. Et puis à l'étranger, un homme a été exécuté ce dimanche en Iran, condamné pour avoir renversé plusieurs policiers avec sa voiture lors des vastes manifestations anti-gouvernementales de janvier, a annoncé l'agence de presse de la justice iranienne. Les exécutions se sont multipliées en Iran depuis le début de la guerre déclenchée le 28 février par une offensive américano-israélienne contre le pays, et une grande partie des personnes exécutées ont été condamnés pour leur participation aux manifestations. Fin de ce flash, merci de l'avoir suivi. Le prochain rendez-vous avec l'actualité, ce sera pour midi.
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1: Et très bon dimanche à vous. Bonne fête de l'Assomption en espérant que vous avez pu déguster votre gâteau Marie. Merci pour vos messages d'appréciation et cette semaine encore, on continue avec d'autres invités. Nous bavarderons dans l'heure qui vient avec un homme d'église et une chanteuse qui se prête à l'exercice de se faire connaître davantage en musique. Ce dimanche, le temps de quelques chansons, nous converserons avec Laurent Rivette, le singing priest, et Anga, chanteuse qui évolue dans la pop mauricienne. C'est parti pour votre émission dominicale, le temps d'une chanson.

0: plaisir d'accueillir un habitué des ondes de Radio 1, mais pour la première fois dans le temps d'une chanson, le père Laurent Rivette. Père Laurent Rivette, bonjour.
1: Bonjour Miguel.
0: Et bon dimanche.
1: Merci.
0: Alors c'est quoi le dimanche type pour le père Laurent Rivette? Beaucoup de monde sont pour reposer dans le dimanche, mais moi, mon croquis, ou travaille plus beaucoup dans le dimanche.
1: Voilà. Man, dimanche, je fais encore Friday, moi, je fais encore Sunday afternoon ou Monday. Le dimanche, classiquement, le matin, il n'y a pas de question, c'est la messe.
0: Ouais.
1: La messe, et puis souvent, on prolonge avec les enseignements pour le CPM en ce moment, par exemple, ceux qui se préparent au mariage, des retraites, voire des messes dans l'après-midi, plus rarement, s'il y a des concerts, préparer les répétitions, ou bien l'après-midi, périlax aussi, en famille.
0: Important,
1: oui.
0: Essentiel.
1: Super.
0: Ce recontact, j'imagine, avec les proches, je vous le mentionne.
1: Avec les proches, les amis, c'est important.
0: Nous sommes au lendemain de la fête de l'Assomption, donc bonne fête de l'Assomption à vous,
1: merci,
0: mon père,
1: merci.
0: Et à tous nos auditeurs qui écoutent-nous, évidemment.
1: Merci aux auditeurs.
0: En ce dimanche, d'ailleurs, vous êtes tout de bleu vêtu.
1: Voilà, de circonstances, tout comme toi.
0: Ah ben ouais, voilà, c'est le hasard qui fait bien les choses, voilà. Et comme vous le dites, c'est de circonstances. Aujourd'hui, on va vous connaître davantage. La musique, oui, on sait qu'elle a une place bien importante dans votre vie,
1: yes,
0: spirituelle notamment, mais Laurent Rivette, ça a été un enfant, un jeune homme, un homme comme tout le monde qui écoute de la musique. Quelle est peut-être votre chanson préférée, Père Laurent Rivette, de tous les temps, ou peut-être une chanson du moment que vous aimez, que vous écoutez?
1: Une chanson du moment qui n'est pas du tout actuelle, mais que j'écoute, que j'ai redécouvert, parce que j'écoutais ça dans les années 90, un peu plus tard, entre 90-2000.
0: Ouais.
1: J'étais adolescent, et c'est une chanson de Eddie Vedder sur le soundtrack d'un film qui s'appelle Dead Man Walking.
0: Okay.
1: Et c'est Long is the Road avec un duo de Nusrat Ali Khan. Donc c'est un peu des sonorités pakistanaises.
0: Ouais.
1: Et la belle voix très suave de Eddie Vedder, qui, pour ceux qui ne le connaissent pas, est le chanteur principal de Pearl Jam. Donc un groupe de rock, de crunch. Moi je suis assez rock. Bon, je me suis apaisé entre temps, mais j'ai pas mal écouté de rock. Pas
0: ouais.
1: De hard rock, mais de crunch un peu.
0: Et ça reste une référence pour vous.
1: Yes. Et donc c'est avec grande joie que je redécouvre ce chant très beau et spirituel aussi.
0: Qu'on va partager avec nos auditeurs le choix du père Laurent Rivette.

0: chanson que vous écoutez peut-être tous les matins.
1: Tous les matins, alors je me pose la question, non, je n'écoute pas de musique le matin.
0: Au pareil, t'en écoutes la musique
1: très rarement, je prie.
0: D'accord.
1: Yeah.
0: Donc c'est
1: donc,
0: quoi dans le silence,
1: en silence. Je privilégie le silence le matin.
0: Mm-hmm. Et la chanson que vous écoutez en voiture, quand vous conduisez au Pévin's Van, moi, disons, pour faire club, tout ça, là, qui vous écoutez?
1: J'écoute plein de trucs, mais disons, si je choisis un truc qui à pêche, qui est sympa, c'est Begin Again, donc de Nick Mulvey.
0: Okay.
1: C'est un chant avec une petite guitare bien rythmée et qui donne le boost.

0: playlist de Laurent Rivette et la chanson que vous écoutiez quand vous étiez tout petit. Et là, ça va arriver, j'imagine, plein de souvenirs pour vous.
1: J'ai pas beaucoup, beaucoup de souvenirs. Mon papa écoutait beaucoup de musique de films, un peu style Chariots of Fire, Mission, etc.
0: D'accord.
1: Et puis, il écoutait un peu de Beko. Et donc, qui a volé l'orange. Et donc, on faisait toute une espèce de série de blagues avec mes frères et sœurs, qui a volé l'orange. Ouais, ça c'était un peu.
0: Et chanson qui est d'ailleurs revenue populaire. Avec la Star Academy, il y a eu la reprise.
1: Ah, je sais pas.
0: Vous étiez peut-être en séminaire à ce moment-là, 2003.
1: À 3, oui, au séminaire.
0: Voilà. Ah, voilà. Donc, elle était en écoute de Michal, de la Star Act 3, qui reprenait ce classique de Beko. Le Laurent Rivette, adolescent, il écoutait quoi?
1: Alors, adolescent, j'écoutais beaucoup de Radiohead, dont le chant qui m'a fait découvrir Radiohead, c'est Fake Plastic Trees, que je jouais d'ailleurs beaucoup à ma guitare, les yeux fermés, et j'étais transporté.
0: Vous étiez rocker à ce moment-là?
1: Oui, plus ou moins.

0: Alors, la chanson qui vous apaise, de manière générale, est-ce qu'il y en a une?
1: C'est un petit refrain d'un chant de Thésée. Thésée, c'est une communauté monastique qui fait des petits refrains pour des jeunes. Et ça fait comme ça. Jésus le Christ, lumière intérieure, ne laisse pas mes ténèbres me parler. Et je crois que c'est un très beau chant qui dit beaucoup. Parce que dans nos ténèbres, on peut laisser plein de voix nous parler, et ben au cœur de notre intimité, ben il y a Jésus qui dit ben je suis là, confiance.
0: Merci pour ce partage. Mmh. Et là, c'est peut-être la colle et la question la plus difficile pour vous. Quelle est la chanson du Père Laurent Rivette que vous aimez le plus?
1: Ouais, en effet, c'est difficile de dire.
0: Parce que les albums, il y en a beaucoup maintenant.
1: Ouais. Ce serait le psaume 31 spontanément. Parce que c'est une belle mélodie, toute simple, assez catchy, mais qui dit aussi l'importance de s'abandonner au Seigneur et de s'en remettre au Seigneur. Voilà.
0: Et ça donne quoi quand vous la chantez?

0: poursuivre Tobin Simon.
1: Merci. La série de questions rafales pour vous, Père Laurent Rivette. Pouvez-vous vous décrire en deux phrases?
0: Décrire en deux phrases. La première phrase serait que je suis un enfant gâté qui a eu la chance, ou plutôt la grâce, de grandir dans une famille aimante, avec des parents aimants, avec des frères et sœurs qui ont pris soin de moi. Et que, du coup, deuxième phrase, j'ai appris dans ma vie d'adulte à donner autant que possible gratuitement ce que j'ai reçu gratuitement comme un bon scout. J'essaie de faire de mon mieux. Je n'y arrive pas toujours, mais le Seigneur aide.
1: C'est au bâtiment, mon père. Quel est le métier que Laurent Rivette aurait exercé, selon vous?
0: Moi, j'ai envie de devenir architecte.
1: Ouais.
0: Avant que je réalise que Dieu avait d'autres plans.
1: Yeah. Ah, on reste un peu dans le domaine, finalement, hein. Plan, architecture, on y est.
0: Exactement.
1: Donc, architecte.
0: Yeah.
1: Vous griffonnez, vous dessinez?
0: Je dessinais à l'époque, oui, beaucoup, en étant assis. Oui, j'aime bien visualiser. Puis j'ai pris conscience, parce qu'il y a un ami qui est devenu architecte, que l'architecture, c'était aussi de créer des espaces de bienveillance pour que les gens se sentent à l'aise, quoi. Après, maintenant, avec mon expérience de prêtre, j'aurais aussi dit peut-être psychologue ou un truc dans ce style-là.
1: Dans l'écoute, quoi.
0: Ouais, dans l'écoute.
1: Ce que vous faites aussi en tant que prêtre,
0: ouais,
1: de toutes les façons.
0: C'est ça, ouais.
1: Et s'il fallait justement revoir le petit Laurent Rivette, là, il rêvait de quel métier? Est-ce que c'était toujours l'architecture? Alors c'était peut-être autre chose à ce moment-là. Être super-héros, j'en sais rien.
0: Rockstar. Yes,
1: ouais. Ouais, bad. Non, pas mais le rockstar, mais on l'appelle le singing priest.
0: Ouais, singing priest, disons, mais ouais. Être rockstar, ouais.
1: D'accord. Dans l'univers de la musique, en
0: l'univers
1: tout cas.
0: De la musique, yeah.
1: Quel est votre talent caché, Laurent Rivette, en dehors de la musique? Est-ce qu'il y en a un?
0: Alors, caché, un peu enfoui, peut-être. Enfin, j'en ai jamais fait, mais je devine que c'est un peu le théâtre. Un peu.
1: Ouais.
0: Mais même si j'ai jamais fait de théâtre en tant que tel, mais et là aussi j'aurais pas trop dit ça petit, j'étais assez timide, mais dans les feux de camp, scout, etc., j'ai pu me dévoiler un peu. Et puis ben quand comme prêtre au devant de la scène, je crois que j'aurais aimé ça, ouais.
1: Le théâtre. Ah ben écoutez, on ne sait jamais,
0: un
1: jour,
0: ouais,
1: peut-être,
0: ouais.
1: La relève du père Gérard Sullivan, qu'on salue au passage. Votre plus grande qualité, Laurent Rivette?
0: Ma générosité, ouais, peut-être.
1: Et à l'opposé, le plus gros défaut?
0: Aïe, mon impatience.
1: Ou impatience?
0: Ceux qui me connaissent bien savent de quoi je parle. Et ceux qui sont à côté de moi en voiture voient très bien aussi de quoi je parle.
1: Très bien, donc l'impatient Laurent Rivette. Ouais. On va procéder avec votre mini portrait chinois. Si vous étiez un animal, Laurent Rivette, qui où tu pourrais être?
0: Une panthère.
1: Panthère.
0: Souple et agile et en même temps rapide et beau.
1: D'accord. Ça veut tout dire, là. Alors, Laurent Rivette, je sais aussi que vous vous faites accompagner de l'équipe Zesi United. Donc,
0: yes.
1: Je pense peut-être mettre un peu le doigt sur la question qui va suivre. Si vous étiez un sport, quel sport aurais-tu été?
0: En effet, oui, le football, ok. Bon, je suis pas très original, mais... Le football, je crois que c'est un sport qui allie quand même créativité personnelle et collectif. Donc
1: cet esprit d'équipe.
0: Ouais,
1: là.
0: Ouais. Donc et c'est ce que je vis aussi dans ma mission. Je dois exercer mes propres charismes personnels reçus par le Seigneur et en même temps jouer toujours église, quoi, synode ensemble.
1: Yes. Vous faisiez du foot quand vous étiez plus jeune, vous en...
0: Ouais, pas mal. Bon, j'étais pas une star, mais moi, je me débrouillais pas mal.
1: Ok. Vous avez un footballeur préféré au jour d'aujourd'hui, là?
0: Ça aurait été un peu facile de dire Messi, non?
1: Ok.
0: Messi,
1: mais non.
0: Jésus-Christ,
1: mais non.
0: Messi, enfin.
1: Ah, d'accord. On va sur ce jeu de mots.
0: Ouais,
1: allez, correct. Alors, moi, j'aurais dit, mais non,
0: ça.
1: Mais non. Mais c'est pas grave. Et Coupe du Monde, une suive, bien comment bizarre?
0: J'ai suivi l'équipe d'Angleterre. J'étais assez content. Mais je dois dire que j'étais assez étonnamment de voir que le judo, c'était en fait le football, c'est devenu du judo un peu. Et
1: beaucoup d'acrobatie
0: avec les ingérences de Trump, tout ça dans la FIFA. Bon, je savais que la FIFA c'était quand même un peu de mafia, mais il y a eu des choses quand même qui m'ont un peu pas dégoûté, mais posé beaucoup de questions.
1: Le
0: spectacle pas très très
1: football,
0: ouais.
1: Si vous étiez un film, Laurent Rivette, ça aurait été lequel?
0: Mission. Ouais. Donc c'est un très beau film qui parle d'une conversion d'un gars qui est très violent, qui a fait beaucoup de péchés, et il rencontre un missionnaire. Enfin, vous connaissez très probablement ce film des années 80 et qui est très beau avec une musique extraordinaire qui m'a bercé dans mon enfance.
1: Donc Mission. Yeah. Et si vous étiez une émotion, ça serait laquelle ?
0: La joie.
1: Pourquoi ?
0: Parce que je crois que je suis quelqu'un de très joyeux, de très positif, et la joie m'a toujours poursuivi et j'essaie de la poursuivre, de la cultiver aussi.
1: Bon, c'est tellement sympa d'être joyeux aussi,
0: oui,
1: pour
0: oui.
1: vous comme pour tous ceux qui vous entourent.
0: Ben, j'espère. Ouais.
1: Si vous étiez un livre, ça aurait été lequel ?
0: Alors, ça aurait été un peu pas très humble de ma part de dire la Bible. Et un peu
1: quoique
0: un peu trop facile, enfin.
1: Ouais.
0: Mais, je me tourne du coup vers un roman parce que j'aime beaucoup lire des romans. Shantaram, qui veut dire, me semble, paix en sanskrit, je crois. Et Shantaram, c'est l'histoire d'un gars qui s'évade de prison de manière un peu mystérieuse, on ne sait pas trop, il dit pas trop, il se retrouve en Inde, je ne sais pas trop comment non plus d'ailleurs, et il se met à vivre avec des Indiens, il raconte son épopée. Et c'est un roman qui m'a beaucoup marqué il y a quelques années, et c'est très beau.
1: Vous lisez souvent ?
0: Je lis beaucoup.
1: Beaucoup.
0: Pas mal.
1: Là, on prend le livre de cuisine pour le coup. Si vous étiez un dessert, Laurent Rivet, vous auriez été quel dessert ?
0: Un fondant au chocolat.
1: Pourquoi
0: j'adore le chocolat, et puis le fondant, il est un peu froid à l'extérieur, mais très chaud et fondant à l'intérieur. Moelleux.
1: Et là, mon papa ose dire, ou tu vas dire, moi, ou un gâteau mari. Des circonstances.
0: Oui, oui.
1: Mais on reste sur le fondant au chocolat. Et puis là, une question, bon, voilà, qui sort un peu de l'ordinaire. Si vous étiez un des disciples de Jésus, selon les saintes écritures, vous auriez été lequel?
0: Sans hésitation, Pierre. Bah, tout simplement parce que je porte le nom de Pierre.
1: Ok.
0: Oui. Et puis, mon papa comme mon papa.
1: D'accord.
0: Et je tiens pas mal de mon papa, je considère. Mon parrain aussi s'appelle Pierre.
1: Ok.
0: Et Pierre Dinan, d'ailleurs, donc un grand homme, mais que je salue, il est au ciel.
1: Ouais.
0: Et je rends hommage à sa famille. Et puis, mon filleul aussi s'appelle Pierre.
1: Décidément.
0: Ouais, bah ouais.
1: Il y a beaucoup de Pierre en famille.
0: Beaucoup de Pierre dans la famille.
1: Avec plusieurs Pierre, le bâtiment, une belle édifice.
0: Voilà. Et surtout, au fait, après son histoire est très touchante quand même.
1: Ouais.
0: Il est fougueux, il est impatient, et puis, il trahit, il renie, et il se fait rattraper par Jésus. J'aime beaucoup la figure de Pierre.
1: Donc, ça aurait été Pierre. Voilà. Et si vous étiez une église, à Maurice, je parle du bâtiment, du monument historique que ça peut représenter, la structure, quelle église où tu pourrais être?
0: Non seulement parce que c'est une des plus belles églises de Maurice, mais parce que aussi j'y ai fait mes premières armes à Cassis. La cathédrale des pauvres, elle est très belle, une belle façade qui rappelle un petit peu, bon, toute proportion gardée, Notre-Dame de Paris. Je crois qu'elle a été un peu construite dessus.
1: Mmh.
0: Elle dit beaucoup aussi de la maîtrise de la roche basaltique par nos ancêtres esclaves.
1: Mmh.
0: Donc il y a de très belles choses qui ont été faites. Et puis elle dit aussi un décalage entre la famille d'Arifat et les riches de l'époque qui ont contribué, qui voulaient faire de ce quartier un quartier qui était un quartier de riches, mais qui a été vite déserté à cause du choléra et qui est devenu du coup un quartier de pauvres. Et je crois que c'est ça l'église, c'est la beauté de l'église qui est offerte, donnée gratuitement aux pauvres.
1: C'est donc, l'église de Saint-Sacrement, là, c'est ça?
0: Saint-Sacrement, Cassis.
1: À Cassis.
0: Qu'on ne voit pas très rapidement, souvent on passe pour aller sur l'autoroute, on la voit de dos, mais elle mérite le coup de faire un détour. Et je crois que c'est une belle manière aussi de dire, pour découvrir la véritable beauté de l'église, il faut faire un détour.
1: Mais là, grâce à vous, coup de projecteur sur cette église,
0: c'est
1: un beaucoup de monde qui vous prend les temps pour arrêter, vous observez et guettez bien, ou tout simplement pour aller prier à cette église-là. Merci beaucoup, Laurent
0: Merci
1: Rivet.
0: Merci, Miguel.
1: Mais avant de partir,
0: yes,
1: rappelez-nous un peu votre actualité. Il y a eu le dernier album qui est sorti.
0: Oui.
1: Oui, qui s'intitule
0: Plus loin.
1: Voilà, où vous collaborez notamment avec
0: Prophétie,
1: Mr. Love, devenu Ludo.
0: Voilà.
1: Ensuite, The Prophecy.
0: Yes.
1: Et puis, il y a un concert qui se prépare là?
0: Il y a un petit concert le 30 août à Anheta, dans l'après-midi.
1: Ouais.
0: petit fundraising parce qu'on veut construire une salle d'œuvre pour un état.
1: D'accord.
0: Et puis, il y aura très bientôt aussi, mais enfin très bientôt, en octobre, donc c'est okay. pas très bientôt, mais en octobre, à la Visitation même, un fundraising aussi pour les soins palliatifs.
1: D'accord.
0: La clinique Ferrière. Ma maman elle-même a bénéficié des soins palliatifs et je crois que c'est quelque chose qui est à découvrir, à démocratiser. Et puis, la première partie de EXO. EXO qui est un groupe d'évangéliques chrétiens assez connu dans les années 2000, très très connu même dans les années 2000, et ben Diana Maurice, donc je vais aider à la première partie.
1: Laurent Rivette, merci beaucoup d'être venu. Père Laurent Rivette, bon dimanche à vous et à très vite sur les ondes de Radio One.
0: Merci.

0: et que l'on entend très souvent sur les ondes de Radio One, mais nous allons la découvrir autrement, en musique. Certes, Anne-Gaëlle Bourquin est notre invitée, ou si vous préférez, Anga. Anga, bonjour.
1: Coucou Miguel et coucou tout le monde qui nous écoute.
0: Comment ça va?
1: Ça va très très bien.
0: Alors, bon dimanche.
1: Oui, un dimanche bien reposant.
0: Et moi, j'ai envie de savoir, un dimanche type pour Anga, ça ressemble à quoi? Qu'est-ce que vous faites quand vous levez un dimanche grand matin?
1: Ça commence à la plage.
0: Pas dire.
1: Avant le petit déjeuner, avant tout, je marche, je vais à la plage, je reprends un bon bol d'air salé.
0: Ouais.
1: Je nage, ensuite je prends mon petit déj.
0: Été comme hiver?
1: Été comme hiver, oui. Mais l'hiver en ce moment là, ça va, hein, on peut pas se plaindre.
0: En bon.
1: Le temps est idéal.
0: Vous supportez le froid. Dis-moi pas un baby glacé quand même.
1: Il fait pas tellement froid en vrai, que le soir.
0: Ok.
1: Mais le matin, c'est température idéale.
0: Donc, cette marche sur la plage et ce bain de mer, c'est votre rituel. Uniquement le dimanche?
1: Non, en vrai, c'est un peu tous les jours.
0: Donc, le dimanche n'est pas en reste, alors vous gardez cette bonne habitude, quoi.
1: Oui, et en vrai, le dimanche, j'aime bien être dans la nature aussi.
0: Mm-hmm.
1: Donc, c'est plage et nature.
0: Très, très bien. Ouais. En tout cas, Anga, votre actualité, on le rappelle, c'est la sortie de votre deuxième album, Stories. Un grand concert pointera le bout de son nez. Donc, la date, c'est le
1: 26 septembre.
0: Ah là, il en a pas raté ça, donc on y reviendra. On va vous découvrir, chère Anga, autrement. Votre chanson préférée, ou alors peut-être la chanson du moment que vous écoutez, qui vous fait kiffer, c'est laquelle?
1: Alors, ma chanson du moment, elle s'appelle Good Reason de Gracie Abrams.
0: Ok.
1: En fait, c'est une chanteuse que j'adore redécouvrir à travers les années parce qu'elle propose tout le temps quelque chose qui évolue avec son temps.
0: Mmh.
1: Et tout récemment, elle a sorti un nouvel album, un peu en même temps que Stories.
0: Ouais.
1: Et je me souviens, un matin, j'avais un rendez-vous dans le Nord et du coup, je quittais l'Ouest. Très tôt, première lueur du jour, et j'ai mis l'album jouer, je me suis sentie tellement bien, il y a cette chanson qui a commencé à jouer aussi. Ben, c'est juste ces moments où tu te sens ancré, bien dans ta peau, tu te dis que c'est une belle journée, que tu vas passer un bon moment, ta famille va bien, tes amis sont là. Franchement, ouais, c'est juste un moment de gratitude.
0: Waouh! Vous nous rappelez le titre de la chanson?
1: Good Reason.
0: Et on va l'écouter.

0: toujours de bonnes raisons, en tout cas, de se retrouver, chère Anga.
1: Toujours.
0: Sur les ondes de Radio One. Alors, ta chanson que vous écoutez et qui vous fait du bien en dehors de celle dont on vient de parler, justement.
1: Une chanson qui me fait du bien, qui me vient en tête, là, c'est un peu comique, mais c'est Elle a fait un bébé toute seule.
0: De Jean-Jacques Goldman?
1: De Jean-Jacques Goldman.
0: Ok.
1: Cette chanson est hyper entraînante.
0: Bien sûr.
1: Mais j'avais pas le souvenir de ça quand j'étais petite. Et tout récemment, j'étais chez mes parents, je leur rendais visite, et ça jouait à la radio.

0: l'impression de la danser, mais juste en écoutant ça.
1: Mais vous connaissez le titre avant ça ou
0: Oui, je connaissais. Si. Okay. Mais j'avais pas l'idée que c'était aussi entraînant que ça.
1: Okay.
0: J'avais oublié en fait.
1: Ouais, ouais.
0: Et là, je me suis mise à danser et ma maman me demandait mais pourquoi tu es d'aussi bonne humeur? J'ai dit, c'est la chanson, c'est la musique.
1: Et finalement, la chanson peut-être que vous écoutez en ce moment, mais écoutez en boucle, vous ne vous lassez pas de l'écouter et au point de fatiguer peut-être votre entourage.
0: Une obsession. La chanson, c'est Pure de Sienna Spiro.
1: Ouais.
0: J'espère que j'ai bien dit son nom. Et c'est une artiste émergente, mais qui est extra en ce moment. Mmh. Et cette chanson-là, je l'écoute en boucle jusqu'à moi-même, je suis plein avec moi.
1: Ok.
0: Je n'en peux plus. Je suis obligée de la jouer au ukulélé, je suis obligée de la chanter à tue-tête une fois pour que ça vive en moi.
1: Qui fait au compte à ce point-là, cette chanson-là?
0: Ben, en fait, cette chanteuse, elle chante, ça se voit qu'elle prend du plaisir à chanter. Okay. Okay. Elle touche des notes hyper hautes avec tellement de facilité. Ça paraît que c'est facile, mais je sais qu'il y a beaucoup d'entraînement derrière. Mm-hmm. Mais pour moi, ça me fascine et c'est beau. Donc voilà, ça suffit pour m'obséder.
1: Et la chanson peut-être que vous écoutez quand vous étiez petite?
0: Alors on va revenir
1: voilà.
0: On revient sur du Gigi Goldman.
1: Ah, parce qu'à la maison on écoute beaucoup Jean-Jacques Goldman.
0: Ben petite, ouais. Mais pas, quand j'étais petite mes parents écoutaient beaucoup de variétés françaises.
1: Ouais, ouais, ouais.
0: Donc Jean-Jacques Goldman, Michel Sardou, c'était le chanteur préféré de ma maman. Et d'ailleurs, moi, J'irai au bout de mes rêves.
1: Oui.
0: C'est la première chanson que j'ai apprise et chantée. J'avais 7 ans. Et c'était à Timbambo.
1: Non! Parce que vous êtes passé par la case Timbambo.
0: Et oui.
1: Et c'était en quelle année, vous vous en souvenez?
0: Ben, j'avais 7 ans.
1: Okay, on fait les calculs. Maman fait le faux dans mathématiques, hein. Donc, je vous laisse le soin de trouver l'année, là.
0: 2002.
1: En 2002.
0: Ouais.
1: Un bout du refrain là, chanté par Anga, ça donnerait quoi un dimanche comme celui-là?
0: Grande respiration.
1: respirez, oui.
0: Bon, je me souviens pas trop des paroles, hein. Ça fait j'irai au bout de mes rêves,

0: bravo, on applaudit. Ça fait un coup de starak là, hein? Parce qu'il revisite souvent ses standards de la chanson française. Allez, justement, vous allez chanter pour nous. Mais bon, c'est quand même votre métier, hein? Vous êtes chanteuse.
1: Un peu.
0: Mais nous, comme à des mortels, c'est beaucoup dans la salle de bain, à nos moments de solitude, où on pense qu'on est de grands chanteurs. La chanson parfaite pour un karaoké. Est-ce que vous en faites d'ailleurs, de karaoké?
1: Karaoké, c'est très technique pour moi, hein? C'est un peu ma bête noire.
0: Ne me dites pas.
1: Bah oui, pour une personne qui aime bien réinterpréter à sa sauce,
0: ouais,
1: c'est difficile de se mettre...
0: Ah, de respecter la ouais. chanson telle qu'elle alors.
1: Voilà,
0: ouais.
1: De respecter le rythme, la sonorité, tout ce que la personne fait.
0: Ouais.
1: Donc, karaoké, j'évite. Les gens pensent que soi-disant, je suis trop, je sais pas quoi, pour faire karaoké, mais en fait, j'ai peur.
0: On a vraiment pu découvrir la véritable raison du refus de faire du karaoké.
1: Exactement.
0: Donc, c'est parce que tout ce qui est fidèle à l'original, disons, c'est pas trop votre tasse de thé, vous aimez réinterpréter à votre manière.
1: J'aime bien un peu sortir de la boîte. Mais sinon, j'aime bien me prêter au jeu. Et
0: okay.
1: comme chanson, ce
0: ouais.
1: serait « Somewhere Only We Know
0: okay. »,
1: mais de Lily Allen. Quand même une version réinterprétée.
0: Ok, d'accord. Parce que déjà là, ça épouse beaucoup plus votre réalité.
1: Voilà, exactement. J'aime bien.
0: Et le titre qui vous apaise?
1: Un titre qui m'apaise, ce serait plutôt une voix. Une chanteuse.
0: Oui. Laquelle?
1: Elle s'appelle Anna Leon.
0: Oui.
1: Elle n'est pas vraiment connue, mmh. je ne sais pas trop. Peut-être elle est américaine ou anglaise, je ne sais pas. Mais son thème de voix m'apaise beaucoup.
0: Et la chanson pour faire la fête?
1: La chanson qui me met dans un good festive mood, c'est Headlights de Robin Schulz. C'est une assez vieille chanson.
0: Ouais.
1: Mais elle me donne un boost extra.
0: Si
1: elle est terrain paddle, tout ça, je fais pac, pac. C'est comme ça que je fais la fête, en vrai.
0: Ok, sur le terrain de paddle.
1: Ouais.
0: Très bien. Chacun
1: son style.
0: Chacun son kiff. Anga ou Anne-Gaël Bourquin. On vous appelle de moins en moins Anne-Gaël Bourquin, j'ai l'impression, non?
1: Il n'y a que deux personnes qui m'appellent Anne-Gaël, ma grand-mère et...
0: ouais.
1: Et des gens très proches.
0: Ok, d'accord. Mais pour nous, c'est Anga. Maintenant, de votre répertoire, chère Anga. Quel est le titre qui vous rend... fier, qui est extra content, qui une faire, une créer, une santé, c'est tout. Parce que maintenant, il y a deux albums, là.
1: Oui.
0: Donc, il y a un répertoire.
1: Oui.
0: Alors, dites-nous.
1: Alors, à ce jour, parce que c'est changeant, mais à ce jour, pour répondre à ta question, c'est On My Own Again.
0: OK.
1: Parce que cette chanson, elle a eu plusieurs versions.
0: D'accord.
1: Mais elle a...
0: Combien exactement, on veut savoir?
1: Au moins 8.
0: OK.
1: Enregistré et tout, hein.
0: D'accord.
1: Et proposé, enregistré, etc.
0: Mieux que Taylor Swift et ses trésors du grenier, là, hein.
1: Exact.
0: Incroyable.
1: Mais la particularité de cette chanson, c'est qu'elle a débuté avec moi seul et mon ukulélé.
0: Okay.
1: Mais avant même ça, maintenant que j'y pense, c'était qu'un poème, en fait.
0: Ah.
1: C'était qu'un poème, un texte écrit. Ensuite, j'ai voulu ressentir la chanson encore plus. Donc, je me suis mise à mon ukulélé, je l'ai chanté et je l'ai fait écouter à Cédric. Il a adoré, il m'a dit qu'il faut qu'elle soit sur le nouvel album. Et sauf qu'on s'est un peu perdu en cours de route parce que je rappelle que l'album a pris 4 ans pour être réalisé.
0: Longue gestation.
1: Mmh. Et elle a connu plusieurs versions et c'est uniquement vers la fin, peut-être 6 mois avant qu'on sorte l'album, que je me dis que je peux pas sortir ce petit bébé-là comme ça parce que ça ne représente pas forcément l'émotion que j'avais ce jour que je l'ai composée.
0: Okay.
1: Donc on l'a retravaillée et aujourd'hui elle est sortie comme je voulais qu'elle soit.
0: Et on l'écoute. On My Own Again. Anga, on passe à la série des questions rafales. Pouvez-vous vous décrire en 2 phrases?
1: Anga! J'ai paniqué.
0: Oui, ça pourrait, mais encore.
1: Alors, moi, je suis une personne très sensible,
0: on
1: curieuse. Oui,
0: ça, ouais,
1: on dirait. Non, mais c'est.
0: Plaisant.
1: Ah, ok.
0: Ah, ouais. Donc, sensible.
1: Oui, je ne suis pas hyper sensible.
0: Non plus.
1: Je
0: ne
1: dirais pas ça. Mais je suis sensible aux émotions, les miens et des autres.
0: Oui.
1: Ensuite, je suis très curieuse. Je suis très drôle aussi.
0: Ok.
1: Oui, mais ça, c'est moi qui me suis attribué ça.
0: Une qualité. Votre grande qualité.
1: Ma grande qualité, je pense que ça reste ma sensibilité, le fait de pouvoir écouter, être présente et vouloir aider de pas ma personne.
0: Et à l'opposé, le plus gros et vilain défaut?
1: Je pense que je réfléchis beaucoup trop. J'analyse plusieurs scénarios plusieurs fois en une journée.
0: Et trop, trop, selon vous?
1: Oui, ça peut ne pas s'arrêter.
0: Là,
1: et maintenant qu'il y a ChatGPT, c'est compliqué.
0: Vous rajoutez de la complexité à tout ça.
1: Lui-même me dit, arrête-toi.
0: pas arrivé au stade encore d'entendre des voix, rassurez-moi.
1: Oh si, quelques années déjà.
0: Ah, l'humour aussi, ça pourrait être une qualité, ça.
1: Bah oui, en vrai, souvent mes proches, et surtout ceux qui travaillent avec moi, ils me disent, bon, si la chanson ne fonctionne pas, nous, on te fait faire un stand-up et puis on continue comme ça.
0: Comme quoi?
1: Comme quoi, sait-on jamais.
0: Ouais, l'idée de reconversion, là, dans le coin de la tête.
1: Cédric est là-dessus.
0: Très, alors Cédric, vous l'avez mentionné deux fois, c'est Cédric Cartier.
1: Cédric Cartier, mon producteur.
0: Ah là, il a. Nous saluons lui au passage. Sylvie, écoute-nous en ce dimanche. Anga, si vous n'étiez pas chanteuse, d'après où, qui métier ou t'avoir fait, elle est là, si vous partiez de santé.
1: Si j'étais pas chanteuse, je pense que ça aurait été un métier lié à l'humain.
0: Ouais.
1: Qui reste dans l'écoute, peut-être la psychologie, ça m'a toujours un peu fascinée.
0: Ok.
1: Ouais. Donc, j'aurais fait des études, d'autres études.
0: La psychologue Anga?
1: Ouais.
0: Très bien. Et votre métier de rêve quand vous étiez petite, justement, vous rêviez à quoi?
1: Quand j'étais petite, je voulais être chanteuse.
0: Ah, d'accord.
1: Ouais, je rêvais d'être chanteuse. Je découpais des chanteurs, des trucs devant le public, avec les gens avec leur piano, tout ça. Je mettais ça dans mon petit livre. J'appelais ça un dream book.
0: Ouais.
1: Et je m'imaginais, moi, ici, être là devant la scène, avec plein de gens qui faisaient... Anga, Anga.
0: Wow. Mais c'est hallucinant parce que aujourd'hui de réaliser ce rêve-là, parce que c'est pas du tout de la fiction.
1: Ben non.
0: C'est votre vie, vous le vivez. Et je vous sens ému d'ailleurs quand on en parle là. Ça, c'est vous réalisez en fait ou vous calculez pas trop, mais vous qui pensez beaucoup là.
1: Moi, j'ai déjà réanalysé tout
0: ça. Décortiqué
1: tout
0: ça.
1: Exactement. Mais en fait, c'est fou. Je me dis que dans la vie, on reçoit ce qu'on doit recevoir.
0: Okay.
1: Je sais pas. En anglais, ça fait plus quelque chose comme we don't get what we need or what we want, we get what we're meant to have.
0: Ok.
1: Ce qu'on doit recevoir, en gros. Ouais.
0: Anga, on passe à votre mini portrait chinois. Moi, j'ai bien envie de savoir si vous étiez un instrument de musique, lequel vous auriez été?
1: J'aurais été une guitare.
0: Ok, je pense que vous allez me répondre, ukulélé.
1: Ben, en fait, je me suis mise à la guitare, là, parce que y a un petit bout dans le concert, le 26 septembre, où je joue de la guitare.
0: Ouais.
1: Et je réalise à quel point que c'est dur. On pense que c'est facile.
0: Oui, gratte, c'est pas gaieté, non.
1: Gadjak.
0: Non.
1: Pas gadjak.
0: Du tout.
1: Du mal. Mes doigts sont en feu. Mais le bonheur que ça procure quand tu as la bonne note.
0: Ouais.
1: Et ensuite, ça te donne envie de chanter un petit peu. Franchement, une guitare, c'est magique. Hein. Ça te fait te découvrir à toi-même. Donc, j'aurais été une guitare.
0: Mais au niveau des compositions, quand vous fonctionnez, là, vous fonctionnez avec quoi? Le ukulélé? À la base?
1: Yuku, piano, quand c'est
0: piano.
1: Moi.
0: Piano, ah ouais, ok.
1: Et Cédric a souvent la guitare aussi.
0: D'accord, mais là maintenant, bon, vous débrouillez pas ou même là.
1: Ah, c'était là, moi-même guitariste, ouais.
0: Wow.
1: Non, c'est faux, ça va pas se faire vite.
0: Non, mais il y a quand même un début.
1: Il y a un début, oui.
0: Et là, vous êtes lancé, et puis, affaire à suivre.
1: Affaire à suivre.
0: Donc. Et si vous étiez une émotion? Parce que j'ai l'impression que vous en vivez beaucoup. Vous partagez beaucoup d'émotions aussi avec ceux qui vous entourent. Une émotion, ça serait laquelle?
1: J'aurais été une sensation de plénitude.
0: Ouais?
1: Ouais.
0: T'as un aim là?
1: Non, mais tu sais, le bien-être complet, en fait. Tu te sens bien à 100% à l'intérieur de toi. La plénitude. J'aurais été ça.
0: Et on a tous besoin, ça.
1: Je suis ça. Il faut incarner ça, en vrai.
0: Okay.
1: Il faut incarner ça. Donc, j'ai dit je suis.
0: Et si vous étiez une couleur, ça serait quoi?
1: J'aurais été le jaune.
0: Pourquoi le jaune?
1: Parce que j'aimerais bien être un rayon de soleil.
0: Waouh! Mais le jaune est une couleur présente beaucoup dans votre existence ou pas forcément?
1: Pas en termes d'habits, forcément.
0: Ok.
1: Mais soleil, bien sûr, quotidien, matin et soir, lever et coucher.
0: Ouais.
1: Après, oui, en fait, le jaune, pour moi, c'est la gaieté, la joie, la bienveillance.
0: Si vous étiez une note de musique, Ça serait laquelle dans la gamme là?
1: J'aurais été un ré mineur.
0: Aïe, excite-nous un coup de kiffer.
1: En fait, je viens de découvrir cette note.
0: À travers la guitare?
1: Oui.
0: Ah, il y a du bon, il y a du bon. Ouais.
1: J'ai joué la note à la guitare, je me suis dit, wow, c'est quoi cette note-là? Et là, Cédric me dit que c'est un ré mineur, je me suis dit, c'est ma nouvelle note.
0: C'est quoi comme son? Qu'est-ce que ça vous donne comme plaisir quand vous l'entendez?
1: Ah, ben, je sais pas, en fait, ça m'a inspiré une nouvelle chanson. Donc, okay. J'ai composé une nouvelle chanson à travers ce premier, j'allais dire là, mais non, le premier ré mineur que ça m'a donné.
0: Ouais.
1: Et puis, ben voilà, je l'aime bien, c'est comme mon ami.
0: Très bien, coucou Ré. Voilà, hein. Si vous étiez un sport, parce que je sais que vous êtes très sportive, vous parliez de natation un peu plus tôt, de paddle à un moment donné, si vous étiez un sport, ça serait lequel?
1: Ben, je pense que j'aurais été le paddle.
0: Ok.
1: Au-delà du sport, le paddle m'a fait rencontrer des gens qui sont quelques-uns de mes amis les plus proches aujourd'hui. Ça a vraiment créé une jolie communauté.
0: D'accord.
1: Et je garde de super bons souvenirs du paddle. Et je joue fréquemment du paddle aussi. Et j'aime bien me défouler. Et je crie.
0: Donc paddle.
1: Voilà. Raquette, hein. Paddle, raquette. Mmh. Pas la planche.
0: Ah bon?
1: Non.
0: Ok.
1: Oui.
0: Et vous en faites? Vous en pratiquez? Souvent?
1: La planche?
0: Non.
1: Le paddle?
0: Ouais.
1: Oui. Au moins une fois la semaine.
0: Ok.
1: Je sais.
0: Allez, on va s'intéresser au livre cette fois, parce que je sais que vous aimez la lecture, que vous lisez beaucoup, vous parliez de poèmes un peu plus tôt parce que vous les écrivez, vous accouchez les mots sur papier. Si vous étiez un livre justement, lequel auriez-vous été?
1: Alors, un incontournable pour moi, c'est The Alchemist de Paulo Coelho.
0: Ok.
1: En fait, je suis rassurée que beaucoup de gens dans le monde aient lu ce livre.
0: Ouais, ouais.
1: Mais c'est aussi, pour moi, le fait que l'être humain cherche toujours ailleurs quelque chose pour le compléter, quelque chose pour se dire qu'il a réussi sa vie, qu'il est heureux, qu'il va être heureux quand il aura ça et ça et ça. Et ce livre, en fait, il nous rappelle juste que le bonheur, il est là où on est, tout le temps, pas ailleurs.
0: Il va falloir bien, bien loin, donc il a l'air devant nous.
1: Bah oui, il y a ce concept qu'il faut prendre un bateau, qu'il faut prendre l'avion, il faut aller là-bas, il faut quitter tout. Bah souvent, peut-être que ça marche aussi.
0: Ouais.
1: Mais après, il faut juste peut-être ouvrir son cœur et ouvrir ses yeux au fait que, bah, on a été créé comme ça, on est là et il y a plein de belles choses qu'on doit faire en étant ce qu'on est.
0: Donc vous le recommandez à tout le monde, pour ceux qui ne l'ont pas lu encore, L'Alchimiste, Paulo Coelho.
1: Yes.
0: C'est bien ça? C'est votre bouquin.
1: Oui.
0: Eh ben, c'est génial. Et si vous étiez, parce que là, je sais que ça va vous parler, vous avez chanté les lagons, une sente d'îlot, une sente beaucoup santé autour de la mer.
1: Si vous étiez un lagon, ça d'îlot, là.
0: Ouais, ça allait. Si vous étiez un lagon mauricien, quel lagon tu pourrais être?
1: J'aurais été un lagon de la côte ouest. Un lagon, le non, lagon.
0: Non, là.
1: Non, mais c'est home. En fait, c'est l'endroit où je me sens à la maison.
0: Oui.
1: Voilà, il n'y a pas de meilleure façon de le décrire. Et ouais, je me ressource là. Je suis bien là, dans l'Ouest.
0: Vous pensez au canton Nana, comme beaucoup mauriciens.
1: Of course.
0: Si vous étiez un repas mauricien, un plat mauricien, qui plat où tu pourrais être, Anga?
1: Un tas bon plat mauricien, il y
0: a. Allez, fais un top. Allez, je sais que c'est toujours très difficile. Un top 3.
1: Un top 3.
0: Si ça peut vous faciliter la vie.
1: Alors, premier. Rougail saucisse.
0: Ah, ça, c'est votre top là?
1: Ça, c'est top 3.
0: Rougail saucisse.
1: Rougail saucisse, lentilles.
0: Noir.
1: Du riz.
0: Lentilles noires.
1: Oui.
0: Lentilles noires. Ok, ouais.
1: Bon petit du riz.
0: Oui.
1: Petit hachard.
0: Ok.
1: Son petit piment.
0: J'allais dire argent pimenté, donc argent, pas pimenté, mais piment à côté.
1: Exactement. Tu sais, il y a argent, pomme, carotte. Là.
0: Ouais, ouais,
1: aïe,
0: ouais.
1: Aïe, ça. Donc ça, c'est un number one.
0: Ok.
1: Ensuite, number two.
0: Pour ceux qui passent ma table tout à l'heure, là, il est le repas, ouais.
1: Number two, du riz, bread. Ça peut être n'importe quel bread, hein. Cresson, ce que tu veux.
0: Donc, un tout fait bread, là?
1: Un tout fait bread.
0: Ou bien bouillon bread.
1: Les deux.
0: Ouais.
1: Ouais, peu importe. Moi, j'aime bien. Peu importe.
0: Ok.
1: Dans ce
0: peut-être
1: plat-là.
0: Peut-être petit, on est moins content tout fait.
1: Ouais.
0: Mais quand nous vînes grand, nous apprécions.
1: Oui, parce que la vie, ça, tout
0: ouais.
1: fait.
0: Ouais. Ouais, et donc un tout fait bread ou un bouillon bread.
1: Tout fait bread, bouillon bread, avec tu sais, les petites pommes de terre frites là.
0: Ah, j'ai oublié, coupé en rondelles là.
1: En rondelles.
0: Ouais. Ah, ça me ramène à l'enfance ça là. Hein?
1: Avec un petit poisson salé.
0: Frire?
1: Oui.
0: Pas au gars, ça n'a là.
1: Non.
0: Poisson salé frire. Et petits oignons là-dedans là.
1: Oui.
0: Avec piment pour vous, j'imagine.
1: Petit piment.
0: Sans piment pour moi.
1: Ah, chaud. Alors. Troisième, nous allons le faire très simple. Un bon petit farata soup avec ce van curry veg.
0: Waouh. Ou même pécuit tout ça là.
1: Non, non, non.
0: Fit. Maman, tu peux venir pour... Marley qui assure la réalisation technique, mais on va aller pour une belle rôti. Mais il va venir du goût de la merde, gars. Mais est-ce que vous cuisinez?
1: Je cuisine, oui, mais pas encore à ce niveau. Moi, je fais plus des salades, des trucs rapides.
0: Ouais,
1: pendant une semaine.
0: Le côté pratique, quoi.
1: Voilà, les quinoa, les trucs un peu boring, là. Et après, week-end, casse-dentaire.
0: Waouh! Et puis, on rappelle votre actualité. Donc, la sortie, deux albums à votre actif. Remember Me, le premier. Stories, qui a pointé le bout de son nez il y a quelques semaines à peine.
1: Oui.
0: Disponible en version physique et en digital.
1: Qui a été super bien reçu, d'ailleurs. Je suis trop reconnaissante. Merci d'écouter.
0: C'est super. Et... le concert qui arrive à grands pas, il est prévu pour...
1: Il est prévu pour le 26 septembre à Moka, Vivea Business Park.
0: Ouais.
1: Les billets sont déjà en vente sur Party App. Mmh. Traînez pas. On fait ça pour vous. On est happy. Et il y aura des musiciens d'ici et d'ailleurs.
0: Ok.
1: Plein de surprises. Ça va être un show magnifique.
0: Eh ben, c'est génial. En tout cas, bonne prépa.
1: Yes.
0: Ben, je vous souhaite un excellent dimanche.
1: Merci, mais à toi aussi, Miguel.
0: Et merci d'être venu partager ce moment d'émotion avec nous.
1: Un grand plaisir. Toujours un bonheur.
0: À très bientôt.
1: Bisous. 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

C'est la fin de votre émission. Merci à Marley pour les prises de son et la réalisation technique. Merci également aux invités. Je vous retrouve dès demain pour le club, cette fois, à partir de 11h sur Radio 1. À venir le journal avec l'équipe de la rédaction. Et c'est Louana, ou plutôt Tati Lou, qui vous accompagne sur votre radio pour le midi 15h. Splendide dimanche à vous.

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0: branche à l'écoute de Ready One. Merci de votre fidélité. Il est midi. C'est parti pour le journal de la mi-journée avec vous, Rodney Pierre-Louis. Bonjour.
1: Bonjour Luana, bonjour à tous.
0: Pour les titres, vous nous parlez de ces arnaques présumées sur des voyages en Asie.
1: Et avec un préjudice de plusieurs millions de roupies, la police de quatre bornes sur la piste d'un jeune homme déjà connu de ses services dossiers dans cette édition. Une femme de 30 ans agressée au sabre hier à Flac. Deux suspects ont été placés en détention en attendant leur comparution en cours. Fuite d'eau dans le nord en pleine sécheresse. Bachiche Bijlol interpelle la CWA. Il réclame des réparations urgentes. Il craint une aggravation de la situation. Rodrigue, l'eau sale est transformée en eau potable grâce à une technologie du CEB, une solution qui permet de récupérer jusqu'à 20 mètres cubes d'eau douce par jour. Et puis actualité à l'étranger, de 80 à 2700 hectares brûlés en 2000.

0: En 24 heures plus tôt, la Belgique a fait face à l'un des pires feux de son histoire. Autant pour les titres de ce midi. Merci d'écouter le journal de Radio 1. Je vous le disais en titre, ce qui devait être un voyage de détente s'est transformé en véritable cauchemar pour Désiré, un habitant de Marlachaux. Il a perdu 97 500 roupies pour un voyage prévu en novembre pour la Malaisie, Bangkok et Dubaï. Après avoir effectué le paiement, celui qui lui avait proposé le voyage est devenu injoignable et ne répond plus à ses appels. Il ne serait pas la seule victime. Depuis vendredi, plusieurs plaintes ont été enregistrées auprès de la police de Quatre-Bornes. Écoutez le témoignage de Désiré. Cette affaire met en lumière une tendance devenue préoccupante ces derniers mois. Plusieurs personnes affirment avoir été victimes d'arnaques impliquant des individus se présentant comme des agents de voyage, notamment sur les réseaux sociaux. Willy Chung, président de l'association des agences de voyage Ayata de Maurice, appelle le public à la plus grande vigilance avant de réserver un voyage. Il recommande de vérifier l'agence ou l'agent de voyage, sont dûment enregistrés et habilités à exercer. Selon lui, vouloir trouver l'offre la moins chère peut parfois coûter beaucoup plus aux voyageurs. Écoutez.
1: Un tel fait ça, oui, il y a une caisse à police, il y a une amende, et il peut recommencer à ça. Mais qu'est-ce que c'est? Que faudrait-il faire? Faudrait, peut-être dans un premier temps, éduquer le public voyageur aussi, qui, comme quoi, pas veut dire parce qu'il est beau marché, qui, du tout, vous êtes tourné vers ça. Il y a une loi qui, ce que c'est que le rôle d'un agent de voyage, ce que c'est que le rôle d'un tour opérateur, et normalement, le fait que la loi, il demande que la personne, ou l'entité, soit enregistrée. Peut-être, une des choses à dire, c'est, avant, vous faire n'importe quoi, elle qui était l'offre à la liste, hein. Via téléphone, une hotline, pour demander est-ce qu'il est enregistré comme un agent de voyage. Mais à l'avantage de tout le monde, ça.
0: Pour revenir au cas de Désiré, la police enquête sur ce qui pourrait être une arnaque avec un préjudice à plusieurs millions de roupies. Nous allons écouter ces détails avec Chaz Atopsie.
2: Deux plaintes officielles ont été enregistrées vendredi au poste de police de Quatre-Bornes. Parmi les victimes, un retraité de 79 ans, il affirme avoir découvert une publication sur Facebook en juillet dernier avant de rencontrer le suspect le 24 juillet et lui remettre 70 000 roupies comme dépôt pour un voyage de groupe au Vietnam et en Thaïlande. D'autres victimes envisageraient également de porter plainte. Le nom du jeune homme ne serait toutefois pas inconnu des services de police. En 2022, plusieurs plaintes avait été enregistré contre lui alors qu'il gérait une entreprise spécialisée dans l'organisation des mariages. Il proposait des services de tente, décoration, restauration ou encore sonorisation. Selon les informations recueillies, les enquêteurs soupçonnent un mode opérateur similaire, proposait initialement des services à des prix compétitifs, honorait les engagements afin de gagner la confiance des clients, puis multiplier les contrats avant de ne plus assurer les prestations. À ce stade, le suspect n'a pas été arrêté. L'enquête se poursuit.
0: Et entre-temps, un homme de 62 ans a porté plainte hier contre la même agence de voyage. Cet habitant de Beaubassin dit avoir transféré une somme de 107 000 roupies à un employé de la dite agence en juillet. Il ajoute avoir essayé d'entrer en contact avec ce dernier en début de ce mois-ci, mais en vain. Une habitante de la région de Flac a été arrêtée pour fraude électronique. Selon le plaignant, la suspecte a transféré jeudi dernier près de 117 000 roupies de son compte à travers une application mobile. Suite à certaines informations reçues par la police, les officiers de la CID de Flac a mis la main sur la suspecte. Interrogée, la trentenaire a fini par passer aux aveux. Elle est maintenue en en détention au Moka Detention Center. Par ailleurs, la police de Flac a aussi procédé à l'arrestation d'un habitant de Boulet-Rouge, faisant l'objet de plusieurs mandats d'arrestation. Toujours au chapitre des faits divers, deux habitants du district de Flac ont été arrêtés hier. Ils sont soupçonnés d'avoir agressé plus tôt dans la journée une habitante de Grand Gaube. La victime, une storekeeper, était assise sur un banc à la place des taxis de Flac lorsqu'elle a été approchée par un individu qu'elle ne connaît pas. Ce dernier l'aurait agressée à 4 reprises à l'aide d'un sabre, la blessant au bras, et à la cuisse et à la tête avant de prendre la fuite en direction d'une localité de la région. Blessée, la victime a été transportée à l'hôpital Soaniro de Jognot où elle a reçu des soins avant d'être autorisée à regagner son domicile. La CID de Flac a procédé à l'arrestation de 2 suspects, un homme de 33 ans habitant la cité NHDC de l'Almaty et un habitant de Pont-Blanc âgé de 50 ans. Ils ont été placés en détention en attendant leur comparution en cours. Des fuites d'eau persistantes dans plusieurs régions du Nord suscitent l'inquiétude. Vachiche Bijlol, ancien candidat aux élections législatives de 2024 et habitant de la région, monte au créneau face à cette situation alors que le pays est confronté à une période de sécheresse. Dans une lettre adressée à la CWA, il appelle les autorités à intervenir dans les plus brefs délais afin de réparer ces fuites et d'éviter que la situation ne s'aggrave davantage, notamment dans un contexte où les ressources en eau se font de plus en plus précieuses. Vachiche Abidjlol est au micro d'Anushka Begalou Santak.
3: Il y a un gros problème dans la région, dans du Nord, et ça l'est qui m'a fini très là, c'est un typique de même problème qui peut identifier quelques fuites. C'est vraiment aberrant plutôt d'une période de sécheresse que tu demandes la population faire preuve de citoyenneté et de responsabilité. CWA même, il y a une fuite qui est rapportée, je prends un l'éternité avant de venir par ça. Et il dit pas un place déplacé partout, et il me rajoute à travers le Nord, ça, pour percevoir les autres, il arrivait plus au sérieux, il n'est pas capable l'année j'ai toujours parlé ou rapporté ou pas gagné résultat et ou pas capable de mettre la population faire preuve de responsabilité quand on peut qu'on responsabilise ou même développer à l'aide comme ça n'est pas correct ça.
0: Et à Rodrigue, une technologie permet de transformer de l'eau salée en eau potable. La centrale thermique de Pointe-Monnier, opérée par le CEB, utilise l'eau servant au refroidissement des turbines pour produire de l'eau douce. Une solution qui permet de récupérer jusqu'à 20 mètres cubes d'eau potable chaque 24 heures, principalement pour la consommation interne de la centrale. Le procédé repose sur la distillation sous vide et pas par l'osmose inversée généralement utilisée. Luc-Harry François, ingénieur du CEB, nous explique son fonctionnement.
4: Sa unité d'année, le même principe spécial, les palos river osmosis, comme on a l'unité de dessalement qui est le nord, Rodrigue, les fonctionnent le vacuum distillation principle. C'est-à-dire, nous créons un vacuum à l'intérieur de l'unité, que nous servit de l'eau de refroidissement qui sort au-dessus de nos moteurs, c'est-à-dire de l'eau chaude, qui passe par nous, l'unité de dessalement, et il y a un échange de chaleur avec de l'eau salée, et l'eau potable, qui trouve dans de l'eau salée, qui est évaporée, et puis il est recondensé, et nous récupère. Sa technologie-là, elle aide nous pour réduire l'énergie qui nous servir pour rouler le moteur radiateur parce que nous peut servir nous de l'eau de refroidissement d'une autre manière dans une unité de dessalement dans l'énergie dans ce chaleur nous servir pour distiller de l'eau.
5: Radio One, il est 12:30 pour la suite de ce journal. Rodney Pierre-Louis, la page Inter. Vous nous parlez de la Belgique qui combat l'un des pires incendies de son histoire.
0: Le brasier ravageait encore hier les Fagnes, une grande réserve boisée du pays, prisée des randonneurs et proche de l'Allemagne, de 80 hectares brûlés vendredi. Il a bondi à plus de 2700 ce samedi soir, selon un communiqué des autorités locales. De premiers habitants dans 2 villages ont reçu l'ordre d'évacuer. La configuration particulière du terrain très accidenté rend l'intervention particulièrement complexe et ne permet pas aux services de secours d'attaquer partout le feu à très courte distance avec leurs moyens habituels, ont-elles précisé. Et puis, pour finir, la découverte d'indices de pétrole au large de l'Amazonie relance le débat sur les énergies fossiles au Brésil. L'entreprise publique pétrolière Petrobras se réjouit, mais les scientifiques et les ONG lancent une nouvelle mise en garde. Voilà, nous sommes arrivés à la fin de cette édition. Merci de l'avoir suivi. À tout de suite pour les sports.
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5: Allez pour l'actu sport, Rodney Pierre-Louis, vous revenez sur le match du Community Shield prévu pour ce dimanche. Arsenal affrontera Manchester City à 18h.
0: Et oui, c'est le premier grand rendez-vous officiel de la saison anglaise. Le Community Shield oppose ce dimanche Arsenal, champion d'Angleterre, à Manchester City, vainqueur de la FA Cup. Un nouveau duel au sommet entre deux formations qui se sont livrées à un incroyable bras de fer la saison dernière, à une semaine de la reprise de la Premier League prévue le 21 août. Cette rencontre à Wembley sera l'occasion de mesurer l'état de forme des deux prétendants au titre. Pour Manchester City, ce sera surtout le début d'une nouvelle ère avec le premier match officiel d'Enzo Maresca sur le banc. Après le départ de Pep Guardiola, les Citizens espèrent débuter ce nouveau chapitre par un trophée. Eux qui ont dominé leur confrontation face aux Gunners la saison passée avec 2 victoires et 1 match nul. Du côté d'Arsenal, Mikel Arteta attend une réaction après une préparation estivale mitigée. Les Gunners restent sur 3 matchs sans succès avec des défaites contre le Borussia Dortmund et le Betis Séville, ainsi qu'un nul face à Com. Arsenal voudra retrouver de la confiance avant le lancement du championnat. Les Londoniens pourront compter sur leur nouvelle recrue avec notamment l'arrivée de Guimarães, alors que Solis pourrait également connaître ses premières minutes sous le maillot des Gunners. Arsenal vise un 18e Community Shield, tandis que Manchester City tentera de décrocher son 8e trophée dans cette compétition. Le record reste détenu par Manchester United avec 21 succès. Les autres rencontres amicales au programme de ce dimanche: Tottenham affronte Hoffenheim à 15h, Newcastle reçoit Strasbourg à 19h, Liverpool sera opposé à Com à 21h. Un mot sur les résultats des matchs d'hier. En préparation de la nouvelle saison de Premier League, Brentford a signé une véritable démonstration avec une victoire 7-0 face à Francfort. Chelsea poursuit sa bonne préparation avec un succès 3-1 contre la Real Sociedad à Stamford Bridge. En revanche, Manchester United termine sa préparation sur une note difficile avec une lourde défaite 4-2 face à l'AC Milan. Et puis à Maurice pour finir, l'occasion de la journée mondiale du Wushu Kung Fu, une démonstration spectaculaire d'arts martiaux qui sera proposée demain à partir de 15h30 au Kodan Waterfront. Au programme notamment le Taiji Kwan, inscrit au patrimoine culturel immatériel de l'UNESCO. L'événement est gratuit et est ouvert au public. Voilà, c'est la fin de ce journal des sports. Merci de l'avoir suivi. Luana, c'est à vous pour la suite.
5: Merci Rodney. Pierre-Louis, vous serez de retour tout à l'heure à 13h pour le prochain Point Info.
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Il est midi 17. Et ben oui, nous voyons cette météo là aujourd'hui déjà. Quel plaisir de profiter d'un dimanche d'ailleurs qui commence sous de belles éclaircies. Dans l'après-midi, le temps, oui, sera essentiellement beau à travers l'île avec les températures bien agréables quand même. Hein, donc vers les hauteurs de 21 à 24 degrés aujourd'hui. Et vers les régions côtières quand même, hein, une petite poussée de température avec un très beau soleil. La température sera de 26 à 29 degrés aujourd'hui. De quoi savourer pleinement cette belle journée. Il y en a beaucoup qui n'ont pas fait pique-nique, il y en a beaucoup qui sont sortis dans Bislazo, bah oui, Antigamat, yes, et Anti-Road Tripping. Vous avez raison, demain c'est la grande rentrée également. Donc on va dire que c'est un dernier virage pour en profiter et terminer en beauté. Mais comme souvent, hein, Maurice, le ciel pourrait changer peut-être d'humeur là en soirée, hein, tout à l'heure. Et des nuages venant de l'Est feront progressivement leur apparition avec quelques périodes nuageuses et quelques averses même attendues cette nuit ou encore demain matin, surtout à l'est, au sud ou encore vers le centre de l'île. Et côté température, la nuit restera assez douce vers les régions côtières avec cette minimale de 20 à 22 degrés, alors que le centre de l'île profitera d'une petite fraîcheur autour de 16 à 18 degrés. Donc ça c'est pour ce soir. Et là en ce moment il fait quand même assez chaud, alors que le vent nous vient de l'est-sud-est à une vitesse de 15 km/h, se renforçant graduellement demain matin. Par contre, petit bémol, côté mer, elle est très forte au-delà des récifs, des houles venant du sud-ouest pouvant atteindre les 3,50 m. Les sorties en haute mer, de même que dans les lagons, sont déconseillées. Bonne nouvelle toutefois, bah écoutez, les lagons de l'Est et du Nord devraient progressivement retrouver de meilleures conditions en fin d'après-midi, également pour demain matin. Et pour terminer, ce beau dimanche en beauté, le coucher du soleil, eh ben oui, prévu à 17h57. Alors là, croyez-moi, il y aura de belles couleurs aujourd'hui. De par ce coucher de soleil, profitez-en pour admirer les dernières couleurs du ciel avant d'attaquer la nouvelle semaine. Mais surtout, profitez et savourez même ce beau dimanche à l'écoute de Radio 1.

0: On est prêt d'annoncer le décès de Monsieur Mario Chinapen. Monsieur Mario Chinapen, âgé de 79 ans, aussi connu sous le nom de Mario. Le convoi sortira de la chapelle ardente d'Eli & Sons à Route-Royale, Beaubassin, aujourd'hui à 13h30 pour se rendre à l'église Notre-Dame de la Visitation au Vacquois et de là au cimetière de Saint-Jean. Le décès de Monsieur Ramesh Jibban. Monsieur Ramesh Jibban, âgé de 69 ans, aussi connu sous le nom de Vinod Kadé. Le convoi sortira du domicile de son fils Vikash à Kalimai Road, morcellement Saint-André. Aujourd'hui à 13h30 pour se rendre au crématorium de morcellement Saint-André. Décès de Madame Kavita Ramchand. Madame Kavita Ramchand, née Rajwani, âgée de 51 ans, aussi connue sous le nom de Sony. Le convoi sortira de son domicile au numéro 72, avenue Sodnak, 4 bornes, aujourd'hui à 13h30 pour se rendre au crématorium de Solferino. Le décès de Madame Mounia Douki, née Toufani, âgée de 77 ans, aussi connue sous le nom de Haswanti. Le convoi sortira du domicile de sa fille, Kavita, à 4 Bord Road. Bon accueil, aujourd'hui à 14h, pour se rendre au crématorium de l'Aventure. Le décès de Monsieur Louis Edley de Grasse. Monsieur Louis Edley de Grasse, âgé de 75 ans, aussi connu sous le nom de Lolo. Le convoi sortira du domicile conjugal à Route-Royale Bramstan aujourd'hui à 14h pour se rendre à l'église de Sainte-Ursule, centre de Flaque, et de là au cimetière de Marie-Reine Poudre d'Or. Le décès de Madame Sakuntala Gopal. Madame Sakuntala Gopal, née Tukaram, âgée de 81 ans, aussi connue sous le nom de Aka Manu. Le convoi sortira de son domicile à Camp Bombay Lane, numéro 3, Vacquois, aujourd'hui à 14h15 pour se rendre au crématorium de Trois Mamelles. Le décès de Madame Saimauti Guri. Madame Saimauti Guri, âgée de 76 ans, aussi connue sous le nom de Rajkumari. Le convoi sortira de son domicile à Albatros, Pointe au Sable, aujourd'hui à 14h15 pour se rendre au crématorium de Richelieu. Le décès de Monsieur Goïnd Sami Murdé. Monsieur Goïnd Sami Murdé, ex-gardien de prison, âgé de 78 ans, aussi connu sous le nom de Ploga. Le convoi sortira du domicile conjugal à Holden Avenue Helvetia Saint-Pierre, aujourd'hui à 14h30 pour se rendre au crématorium de circonstance Saint-Pierre. Le décès de Monsieur Avinash Ramgoti. Monsieur Avinash Ramgoti, âgé de 43 ans, aussi connu sous le nom de Ashvin. Le convoi sortira du domicile de sa mère à Bharat Road, l'Almaty, aujourd'hui à 15h pour se rendre au crématorium de Médine, Camp de Masque. Le décès de Monsieur Virginio Labelle. Monsieur Virginio Labelle, âgé de 46 ans, aussi connu sous le nom de Totot. Le convoi sortira de son domicile au numéro 19, Mahatma Gandhi Road, Boismarchand Pamplemousse, aujourd'hui à 15h pour se rendre à la chapelle de Boismarchand et de là au cimetière de Boismarchand. Le décès de Monsieur Silvio Giorgi d'Avrincourt. Monsieur Silvio Giorgi d'Avrincourt, âgé de 81 ans, aussi connu sous le nom de Giorgi. Le convoi sortira de la chapelle ardente d'Eli & Sons à Route-Royale, Beaubassin, demain, lundi 17 août à 10h pour se rendre à l'église Saint-Mathieu, la Tour Koenig, et de là au cimetière de Saint-Pierre. Et le décès de Monsieur Mathura Pansad Gouda. Monsieur Mathura Pansad Gouda, âgé de 69 ans, aussi connu sous le nom de Raju. Le convoi sortira du domicile conjugal à New Road, Roche-Noire, demain, lundi 17 août à 11h30 pour se rendre au crématorium de l'Aventure. À toutes ces familles endeuillées, Radio One présente ses plus vives sympathies.
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3: Et je vous souhaite, et bien Bibiel, bonjour, salut, salut tout le monde. Comment ça va en ce dimanche ensoleillé? Du soleil pour tout le monde. Je suis sûre qu'il doit même faire très très beau là aujourd'hui vers le centre de l'île. J'espère que vous allez bien. Nous, on est ravis de vous retrouver. Bienvenue dans ce brunch musical sur Radio One en ce dimanche 16 août, au lendemain de la fête de l'Ascension. Mais encore rester, ça gâte la vieille là, aujourd'hui. Là, on en a pris avec le Tea Time ce matin. Peut-être aussi terminer ce qu'il faut avec Tea Time tout à l'heure dans l'après-midi. En tout cas, on a bien profité. Non, encore qui peut plus profiter aujourd'hui parce que demain, on rappelle, c'est la grande reprise. Eh ben oui, scolaire. On va en parler au fur et à mesure, en tout cas, toute l'équipe. Et tiens, vous dire un immense merci de partager ce moment, votre dimanche, avec nous, que vous soyez en famille, là autour, d'ailleurs, d'un lunch, de votre repas. Écoutez, bon appétit, bonne dégustation à vous, tranquillement, étendu, et n'a qu'à faire le pique-nique, nous, tu peux dire, allez, beaucoup bis, me trouver grand matin. Beaucoup bis. Eh ben oui, un petit pique-nique comme ça, ou simplement en train de recharger les batteries. Donc, après les festivités d'hier, en tout cas, nous sommes heureux d'être à vos côtés. Le Nous est composé de Rodney Pierre-Louis pour l'info Le Flash tout à l'heure. Puis il y a Tonton Kinsley que j'ai le plaisir de retrouver à la réalisation. Bonjour Tonton!
4: Bonjour Tati Lou, bonjour à tous.
3: Très bien, bonne fête.
4: Merci, et toi aussi, bonne
3: fête. Yes, une récimence à gâteau la Viège là.
4: Ah oui.
3: Ah là là. Mince pain ou alors génoise?
4: Mince pain.
3: Oui, c'est vrai. C'est vrai que c'est ça. Ça aime ce traditionnel en fait. Hein. Mais on a pu en profiter comme il se doit. Et puis, Tonton Kinsley, merci d'être au rendez-vous aujourd'hui en ce dimanche. Donc moi-même, Tati Lou avec vous. Allez, on va oublier les tracasseries du week-end, de la semaine. Votre dimanche était un peu en balao, la première partie de matinée. Écoutez, ça va aller, hein? Bah oui, pour ce qui va suivre, on laisse le stress de côté. On vous envoie une bonne dose de piqûre, yes I, et de douceur, de positivité également. Et arrive en musique pour vous, il y aura la voix envoûtante d'Olivia Dean et son titre So Easy to Fall in Love, encore plus avec ce dimanche. Je vous dis à tout de suite, nous allons d'abord marquer la pause pub, yes, avec le top horaire qui arrive dans quelques instants. Et puis, bah écoutez, j'aurai l'immense plaisir de partager ce moment et ce dimanche avec vous jusqu'à 15h. On vous a préparé une belle sélection musicale gourmande, chaleureuse, de quoi remplir votre dimanche après-midi. 58 53 77 21, si aussi vous avez des coucou à faire, avec plaisir. On s'installe aux côtés de la voix envoûtante d'Olivia Dean et on se dit à tout de suite.
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3: Eh ben oui, excellent brunch à l'écoute de Radio One, il est midi 30. 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

Une pépite soul britannique de la jeune Olivia Dean qu'on adore. Un moment de douceur aussi. Et en musique, ça fait toujours du bien pour bien lancer votre brunch musical en musique. Bah oui, voilà. Donc, c'est le cas de le dire. Et c'est jusqu'à 15h. J'espère que ça va. Écoutez, je prends le message de Nathalie, également Pedro. Hein. Je vous embrasse, les amoureux du côté de Vacoix. Donc, je me disais qu'avec ce temps là ensoleillé partout à travers l'île, les régions côtières, sur la capitale, il fait tellement chaud, les amis. Donc, c'est dire qu'aujourd'hui, il doit faire très, très beau vers le centre de l'île. Et Nathalie qui me précise, Tatilou, si tu connais Kouma, so, Monsieur Soleil, bien au rendez-vous du côté de Vacoix. Ah ben voilà, merci pour la précision. Profitez-en, donc là, aujourd'hui, yes, mais tout ça fait qu'il besoin de mettre dehors. Voilà, c'est qu'il prend l'humidité sur la main, hein, donc on en profite aujourd'hui. Mais merci Nathalie et Pedro, je vous embrasse très, très fort. Il y a aussi Bernard du côté de Melbourne, comme toujours, branché Radio One pour nous dire hello loulou, ça va et nous ça va bien, merci. Passez un bonjour à tout le monde et puis bah, bonne journée. Thank you so much Bernard pour le coucou doux là en ce dimanche. Ça fait toujours plaisir. Allez, on va reprendre en musique donc pour voilà. Un petit premier zouk là, qu'est-ce que dit? Ah ben oui, à la manière de Gary Victor, vous êtes là au Radio One, et ben oui, de quoi et en profiter là aujourd'hui en ce dimanche, on en profite surtout demain, c'est la grande rentrée. Alors il va nous faire tous un guébisin là aujourd'hui, voilà, pour un dernier virage avant la grande rentrée scolaire ou encore la reprise pour le boulot. Allez, très bon dimanche tout le monde.

0: Santa qu'on adore, un titre solaire, rassembleur même. Et bah oui, recommencement, on recommence surtout ce dimanche avant d'accueillir la nouvelle semaine qui va se présenter à nous les amis. J'espère que votre brunch là se passe à merveille et que vous vous régalez aussi bien dans l'assiette que dans les petites oreilles là aujourd'hui branchées Radio One. Merci encore à vous tous, oui vous là qui nous rejoignez au fil des minutes en ce dimanche brunch musical avec Tatilo au micro et Tonton Kinsley à la technique. Et bah oui, et je rappelle également vos messages, les coucou doux comme toujours, le 58 53 77 21. On approche, eh ben oui, de la pause pub, la météo des plages également, puis après en musique, allez, on va se faire un petit medley team mambo. Yes, nous paye Carl Sekibizent, concentré d'ambiance même en ce dimanche. Eh ben oui, tellement ensoleillé, un petit medley bien festif pour vous, Nas Blacko pour vous sur Radio One, mais d'abord pause pub et météo des plages. À tout de suite.
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0: météo déjà dans le ciel. On disait là aujourd'hui on est servi, il y a un très beau soleil partout à travers l'île et vers les régions côtières. Là-bas oui, il fait bon face à la mer, on prend son temps, pas oublier les autres crèmes solaires, bien important, la bouteille d'eau également pour rester hydraté comme il se doit. Et ben oui, et vous en profitez aujourd'hui, donc il fait très très beau. Et côté mer aujourd'hui, attention quand même, hein, donc je disais un peu plus tôt, le petit bémol du jour, c'est que la mer elle est forte au-delà des récifs avec des houles venant du sud-ouest pouvant atteindre les 3,50 m. Donc toujours vigilance, encore plus quand les enfants vont se jeter, voilà, corps perdu dans l'eau, vont prendre un petit peu l'eau de la mer. C'est vrai que ça fait toujours du bien, encore plus avant la grande rentrée, mais voilà, on reste toujours très vigilant et prudent. Donc les sorties en haute mer, de même que dans les lagons, sont toujours déconseillées, dans les lagons en l'occurrence sud et ouest. Et bonne nouvelle, même si ça va s'améliorer graduellement, hein, mais en journée on reste toujours très très prudent. Et puis bah, les lagons de l'est et du nord devraient progressivement retrouver, on va dire, de meilleures conditions au fur et à mesure, avec une marée haute donc vers 15h05 cet après-midi, marée basse à 21h40 ce soir. Après, avec ce très beau soleil, quelques nuages de temps à autre en fin d'après-midi et un magnifique coucher de soleil, de quoi profiter, admirer même un magnifique coucher de soleil vers l'ouest de l'île aux alentours de 17h57. C'est dimanche, on en profite là aujourd'hui. Et merci de vous brancher Radio One. Très bon dimanche.
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Let's Nas Black, comment bon. Medley Timambo, wouhou. Ah là là, vous voyez un bon côté de Sweat Sekibiza là aujourd'hui les amis. Eh ben oui, ça on adore, hein, se concentrer d'ambiance. Là aujourd'hui, en ce dimanche, il fait tellement beau, un petit medley pour vous Timambo à l'instant. Et puis bah, vos messages également, 58 53 77 21. Merci d'être avec nous là aujourd'hui. Donc on me dit coucou Tatilou et Tonton Kinsley, salut. Gros bisous à toi et à toute l'équipe de Radio One. À Tonton Kinsley aussi, yes, c'est gentil. Et gros bisous à toute ma famille. C'est Marie-Dani Lafleur du côté de Grand B. Coucou Marie-Dani Lafleur, vous espérez ou bien ou correct, comme il se doit là aujourd'hui. Pour les autres, allez, déjeuner et n'a qui paie en concuit, ne paie laisse les mésothèques comme un nubisin. Bah oui, c'est dimanche aujourd'hui, on prend un peu plus son temps. Sinon, si vous êtes déjà en mode digestion, là, on est tranquille, posé comme il se doit. Et bah oui, c'est dimanche, on fait ce qu'on a envie les dimanches, hein. Quitte à aller faire un petit piquet à tétanos, tout, pourquoi pas, pour, hein, envoyer du lourd. N'est-ce pas? Eh ben oui, tout est permis les dimanches, tout est permis, hein, les amis, attention. Bon, en attendant, ne pas laisse dimanche là, Maude. Nous Maude dimanche là. Et on croque à pleines dents comme il se doit ce dimanche. Merci en tout cas d'être avec nous. On est à la porte de 13h. Dans quelques instants, Rodney Pierre-Louis qui nous rejoindra pour le point info. En attendant, allez, un petit Harry Styles quand même. Allez, on va faire ça. As it was, c'est pour vous sur Radio One. Et puis, bah écoutez, on se retrouve de l'autre côté, bien sûr, pour ce brunch musical. Merci de votre fidélité. Très belle écoute.

0: Bien avec nous, branché Ready One et très bon dimanche. Il est 13h. L'info, le flash avec vous, Rodney Pierre-Louis. Bon après-midi.
1: Bon après-midi Luana, bon après-midi à tous. Le ministre du Logement et des Terres, Shakil Mohamed, a réagi à la vidéo de sa propriété à Babeuf, à Grand-Bé, filmée et publiée hier soir sur une page sur les réseaux sociaux. Il a dénoncé cette démarche, la qualifiant de malveillante et portant atteinte à sa vie privée. Sur sa page Facebook ce matin, Shakil Mohamed rappelle que le bail de cette propriété remonte à 2009, soit bien avant sa nomination comme ministre. La page Facebook à l'origine de la vidéo, qui est connue pour être proche du MSM, affirme vouloir enquêter sur les pas géométriques entourant le terrain. Cette polémique qui intervient alors que Shakil Mohamed mène actuellement des visites de terrain afin de garantir l'accès de tous au littoral et de lutter contre les structures illégales présentes près des terrains loués à bail par l'État. Une habitante de la région de Flaca a été arrêtée pour fraude électronique. Selon le plaignant, la suspecte a transféré jeudi dernier près de 117 000 roupies de son compte à travers une application mobile. Suite à certaines informations reçues, les officiers de la CID de Flaca ont mis la main sur la suspecte. Interrogée, la trentenaire a fini par passer aux aveux. Elle est maintenue en détention au Moka Detention Center. Deux habitants du district de Flaca ont été arrêtés hier. Ils sont soupçonnés d'avoir agressé plus tôt dans la journée une habitante de Grand Gaube. La victime, une storekeeper, était assise sur un banc à la place des taxis de Flaca lorsqu'elle a été approchée par un individu qu'elle ne connaît pas. Ce dernier l'aurait agressée à quatre reprises à l'aide d'un sabre, la blessant au bras, à la cuisse et à la tête avant de prendre la fuite en direction d'une localité de la région. Blessée, la victime a été transportée à l'hôpital Sohanirut Jugnot où elle a reçu des soins avant d'être autorisée à regagner son domicile. La CID de Flaca a procédé à l'arrestation des deux suspects. Ils ont été placés en détention. Et puis à l'étranger, au lendemain du puissant séisme qui a secoué l'île indonésienne de Flores, des milliers de personnes évacuées attendent de l'aide. Ce dimanche, poussées hors de chez elles la veille par une forte secousse de magnitude 7,7 qui a fait au moins 48 morts et des dizaines de blessés, les habitants de certaines régions sont sans électricité ni accès aux télécommunications. Voilà pour ce flash, merci de l'avoir suivi. Le prochain rendez-vous avec l'actualité, ce sera pour 14h.
0: Merci beaucoup, Rodney, Pierre-Louis, et bon dimanche.
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2: Eh bien oui, vous êtes bien sur Lily One, la fréquence liberté dans ce brunch musical, votre parenthèse là du dimanche que j'ai le plaisir de partager avec vous. Et un grand merci à vous tous d'être là, nombreux à l'écoute après lors de ce week-end quand même de fête, hein, week-end de l'Assomption, bien évidemment. En tout cas, on espère que vous faites le plein de good vibes. Ouais, nous bisons ça une fois, vous êtes les, surtout les dimanches avant de prendre la semaine qui arrive et la semaine qui arrive là. Oh là là, ce sera quelque chose. Hein. En tout cas, pour cette deuxième heure, alors, Tonton Kinsley est toujours à la réalisation. Moi-même, Tati Lou avec vous au micro. On passe en mode un peu, on va dire, collector, permettez-moi. Rétro, pop comme ça, quelques funky groove comme on les aime, des refrains que peut-être vous connaissez aussi par cœur. En tout cas, énorme pincée de souvenirs. Bonheur, oui, que vous soyez en train de peut-être déguster aussi votre dessert time. Du brunch café aussi pour digérer ce qu'il faut. Nous, on s'occupe de vous, on s'occupe de la musique, parce que la musique même a le pouvoir, a ce pouvoir magique, permettez-moi, de nous rassembler. Voilà, c'est aussi le but de Ready One, la priorité même pour que vous soyez avec nous, comme toujours, depuis ces 24 dernières années. Donc, merci de votre fidélité. Les messages, les coucous doux, je les prends avec plaisir au 58 53 77 21. En attendant, les amis, écoutez, pour faire le plein de musique, il y aura du Jamiroquai avec Can't Hit, rappelez-vous du tube, et un peu dans une disco funk en fait, du chanteur JK, sorti en 99, une ligne de basse virtuose, alors là, ça on adore, façon Can't Hit. Puis après, il y aura du Stardust aussi, hein. Music Sounds Better With You, en ce dimanche, très très ensoleillé. Mais pour démarrer, attention, place à l'énergie hip-hop pop du début des années 2000. Et là, la chanson, le titre, c'est Don't Lie. Oui, on ne va pas vous mentir. Hein. Demain, bah oui. Demain, c'est la grande rentrée des classes. Ah bah oui, de quoi profiter de votre dimanche, quoi que vous fassiez aujourd'hui. Merci de votre fidélité.

0: Ah oui, n'est-ce pas, là, aujourd'hui, en ce dimanche, avec Stardust, l'un des plus grands hymnes de la French Touch, hein, permettez-moi, et ben oui, sur le sample de Chaka Khan, répété à l'infini, voilà, et puis bah, c'est bon, c'est un banger qui nous gâte surtout, et date de 98, sur Radio 1, dans ce brunch, là, aujourd'hui, j'espère que ça va toujours, on est bien, on est tranquille, avec vos messages 58, 53, 77, 21. Nous allons marquer une courte pause pub, et juste après, il y aura du Black Ayo pour vous, emblématique avec Cotopia. Allez, yes, on vous cale ce qu'il faut et on se dit à tout de suite sur Radio 1. Très bon dimanche.
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0: le bonheur du monde. Cynthia Emilia à l'instant pour vous sur Radio One. Feel good hein, par excellence. On est d'accord. Et qu'est-ce qu'on adore surtout véritable, voilà, Cynthia Emilia par rapport au groupe, bien sûr, rempli de bienveillance. Voilà, on va dire ça comme ça. Donc c'est tout ce qu'on vous souhaite, hein, tout le bonheur du monde. Et ben oui, on se dimanche. Et merci d'être avec nous là aujourd'hui. Quoi que vous fassiez, ben on est tranquille, il fait beau. Et en plus, on en profite. Un dernier virage avant grand rentrée demain. Vous autres, à la Lille, il y en a beaucoup, donc long la route. Mais profite ça, joli les temps du dimanche, en mode road tripping. Et vous avez raison d'en profiter. Merci d'être avec nous. Nous allons marquer la petite demi, là, en ce dimanche. Puis ce sera, attention, la Madonna. Elle prendra le relais pour un classique de 1984. Rien que ça. Oh là là, ça on adore, en plus, et elle est née aujourd'hui, le 16 août, nous parlons de Madonna, elle fête ses 68 ans, là aujourd'hui, icône planétaire, en plus provocatrice hors pair, elle restera à tout jamais la reine de la pop, elle a marqué l'histoire de la musique avec plus de quoi 4 décennies de succès, c'est incroyable, rien que ça. Donc on va vous caler un petit Like a Virgin, on fait ça, et on se retrouve dans quelques instants, ça arrive après la courte pause pub, à tout de suite.
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0: Et ça défile, 13h30 sur Radio One.

Un intemporel, hein, Madonna avec Like a Virgin pour vous sur Radio 1. Et bah oui, de quoi souhaiter un happy birthday à Madonna. Tout simplement, donc elle fête ses 68 ans aujourd'hui. Et bah oui, elle restera, elle inspire, elle continue même d'inspirer les générations futures d'artistes. Déjà, elle ne cède jamais aux moindres critiques. Donc elle reste neutre, voilà, elle s'en fout un peu. Elle reste à jamais le symbole vivant de la liberté. Oui, c'est ce qu'elle prône depuis des années maintenant, que ce soit sur scène ou encore en dehors, dans sa vie privée. Surtout, elle compte plus de 300 millions de disques hein, vendus à travers le monde et même chez nous, avec ce choix audacieux, que ce soit au niveau de ses vêtements aussi, de sa vie privée, d'une manière générale. En tout cas, elle a su redéfinir les codes de la culture pop ou encore de la mode. Donc Madonna, 68 ans pour ce clin d'œil là aujourd'hui, en ce dimanche. Et puis on me dit, salut Tati Lou. Joli temps ensoleillé du côté de Coeurpipe. Et j'en profite aussi pour souhaiter un happy birthday à mon petit-fils Mathieu. Mathieu, il a 15 ans aujourd'hui. Happy birthday à Mathieu. Woo! Yes. On lui souhaite beaucoup de bonnes choses. Toujours bon garçon, apprendre bien à l'école, mémé, pédir. Eh ben oui, c'est de la part de Marie-France hein, qui l'embrasse très très fort. Et merci beaucoup Tati Louis, bon dimanche. Ben écoutez, bon dimanche à vous également, Marie-France du côté de Coeurpipe. Je vous embrasse très très fort. Et encore une fois, joyeux anniversaire à Mathieu, 58, 53, 77, 21. Allez, pour le retour de la musique. Et là, on va prendre cette reprise chant marin du tube Hugo Frey, en fait. Mais là, on a choisi pour vous les Marins d'Iroise. Ce sont de vrais marins qui ont voulu reprendre ce souffle d'air marin, voilà, de fraternité même. Santiano, c'est pour vous sur Radio 1. Allez, on en profite ensemble.

sont les marins d'Iroise, précisément, qui reprennent Santiano, voilà. Iseo, et ça, on adore. En ce dimanche, quand même, il y a super la mer aussi, on ne sait jamais. Donc, profitez-en. Là, aujourd'hui, il est 13h40. Le temps file à une vitesse folle. C'est incroyable quand on est surtout en bonne compagnie en ce dimanche très, très ensoleillé. Merci infiniment pour vos messages et les coucou doux. On me dit coucou loup. Peux-tu passer une chanson? Alors, on me demande Die Die, let's go. On va essayer de vous faire plaisir. Hein. Je vous promets rien du tout. C'est pour la petite Raphaël. Elle a fêté ses 4 ans hier. Happy birthday à Raphaël. 4 ans pour la petite. Gros bisous. Ouais, de maman. Rachel, papa Yoni, et puis de la grande sœur également, Yaël. Gros bisous doux et bisous fous aussi. Je vous, je vais essayer de vous faire plaisir. Je vous promets rien, mais voilà. Donc je suis sûre que vous resterez avec nous. En tout cas, bisous à la petite Raphaël. 58, 53, 77, 21. On va reprendre en musique une petite perle là, voilà, bien de chez nous. Et rappelez-vous de Carino, vous êtes Carino, tu peux sentir en fait la Gazette Siphon Blé. Depuis bien, bien longtemps, tu me sens ça, hein? Attention, ouais. Aujourd'hui, moi, je me pose la question, qui c'est qui a dit que ça existait, la Gazette Siphon Blé? Qui fait la Gazette là, Siphon la Liblé? Qui fait une partie à une autre couleur? Enfin, bref, on se pose beaucoup, beaucoup de questions, hein. Mais ça reste, tellement, tellement d'actualité. Aujourd'hui, nous, la Gazette Siphon Blé, ni le Facebook. N'est-ce pas? Et là, c'est vraiment du bleu, hein. On est d'accord. Allez, on rembobine ce qu'il faut. Carino Pouzot, Lorelie One, la Gazette Siphon Blé, un souvenir local pour vous faire plaisir.

Bah oui, mais je vais y aller un moment. Quel souvenir local avec Arino, la Gazette Siphon Blé. Bah oui, une observation sociale, hein, tout simplement. Et mais c'est vrai que bon, on mélange un peu l'humour et tout ce qui va avec, mais c'est tellement tellement vrai, vous êtes. Et là qui finit con tout, hein, et puis et les mêmes qui pour fan ça la poudre blé là pas tout. Et c'est incroyable. Mais surtout, il vous fait un lit à sa sauce, hein. Attention. Bah oui, c'est ça en fait, hein, et qui change la donne. Mais voilà, c'était pour la petite blagounette aujourd'hui, en ce dimanche. Comment ça va? Vous êtes bien? Vous êtes tranquille? On est bien ensemble avec vous. Bah écoutez, là pour le retour du son, on va prendre un chef-d'œuvre disco de 76, Candy Stanton. Ouais, on va vous caler ça, du Candy Stanton pour vous sur Radio 1. Young Hearts Run Free. Et même si les paroles, ça parle de la liberté, mais la mélodie, ça on adore. Souvenir 70 pour vous sur Radio 1. Young Hearts Run Free, Candy Stanton. Let's go.

Sandy Stanton à l'instant pour vous sur Radio 1. Young Hearts Run Free, souvenir 76. J'espère que ça va dans ce brunch musical. On est ravis de vous accompagner. Attention, hein, il y aura Tonton Kinsley qui va passer le relais à Tonton Maniche. Ouais, c'est lui qui va prendre le relais. Et puis, bah, nous, on va poursuivre, bien sûr, en musique. Je suis ensemble avec vous jusqu'à 15h. Allez, le retour de la musique. Et bah oui, écoutez, ce 16 août marque le jour, on va dire, où la musique a perdu une de ses plus belles lumières, en l'occurrence à l'instar d'Aretha Franklin. C'était le 16 août 2018, oui, à l'âge de 76 ans. Et la reine de la soul, voix unique, nourrie de gospel et de liberté. Et elle nous a laissé d'ailleurs un bel héritage musical. Forcément, vous l'entendez là en ce moment. Aretha Franklin, allez, respect of course, 1900 pour vous, 67. On rebalance, on fait ça, 2 minutes de pur bonheur. Let's go!

Franklin, et ben oui, pour vous sur Radio One. Lady Soul, hein, merci pour le frisson, merci pour la voix, merci pour tout, merci aussi pour cette chanson Respect, of course, souvenir 67 précisément pour vous sur Radio One. Parce que voilà, nous célébrons aujourd'hui son héritage musical, une force même de la nature. Elle décédée, je le rappelle, le 16 août 2018. Aretha Franklin, elle n'avait que 76 ans. Merci d'être avec nous. Restons encore une fois dans les souvenirs et par rapport à l'actualité cette fois-ci. Et son jour de naissance, c'est le 9 août 1963, c'est-à-dire c'était dimanche dernier. Je vous parle de Whitney Houston. Et vous savez quoi? La célèbre marque Mattel, la marque qui a créé Barbie, a officiellement dévoilé, c'était dimanche dernier, la toute première poupée Barbie de collection à l'effigie de Whitney Houston. Et les photos ont circulé sur les réseaux, c'est tout simplement magnifique. Et elle ressemblait à Whitney Houston, hein, c'est ça le plus important. Et ben oui, et collector, c'est incroyable. Et ce lancement a coïncidé avec ce qui aurait été du moins le 63e anniversaire de la légendaire chanteuse, celle qu'on appelle The Voice, Whitney Houston. Et forcément pour vous, allez, souvenir 85, How Will I Know? Balance le son, Tonton Kinsley, et ça on adore.

How Will I Know, c'est pour faire ce clin d'œil par rapport à la marque Mattel, et ben oui, qui a sorti la poupée. Donc Whitney Houston, tout simplement, à l'occasion du 63e anniversaire de Whitney Houston, c'était dimanche dernier. Puis ben, le 16 août n'est pas un jour ordinaire, hein. Il y a eu le décès d'Aretha Franklin, puis il y a eu aussi le décès de du roi. Voilà, tout simplement, pour l'histoire du rock, c'est le moment en fait où la légende est devenue immortelle. Je vous parle en fait de Elvis Presley. Et ben oui, rien que ça. D'ailleurs, on va boucler cette deuxième heure au son de It's Now or Never. De quoi faire plaisir à tout le monde là aujourd'hui, en ce dimanche. Bonne écoute.

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2: Excellent dimanche à l'écoute de Radio 1. Merci de votre fidélité. Il est 14h. Pour ce point sur l'actualité. Bon après-midi, Émilie.
3: Bon après-midi, Louana. Bon après-midi à tous. Le ministre du Logement et des Terres, Shakil Mohamed, réagit à la vidéo de sa propriété à Bainbœuf, Grand Bay, filmée et publiée hier soir sur une page sur les réseaux sociaux. Il a dénoncé cette démarche, la qualifiant de malveillante et portant atteinte à sa vie privée sur sa page Facebook ce matin. Shakil Mohamed rappelle que le bail de cette propriété remonte à 2009, soit bien avant sa nomination comme ministre. La page Facebook à l'origine de la vidéo, qui est connue pour être proche du MSM, affirme vouloir enquêter sur les pages géométriques entourant le terrain. Cette polémique qui intervient alors que Shakil Mohamed mène actuellement des visites de terrain afin de garantir l'accès de tous au littoral et de lutter contre les structures illégales présentes près des terrains loués à bail par l'État. Une habitante de la région de Flac a été arrêtée pour fraude électronique selon le plaignant. La suspecte a transféré jeudi dernier près de 117 000 roupies de son compte à travers une application mobile. Suite à certaines informations et à un travail de terrain, les officiers de la CID de Flac ont mis la main sur la suspecte. Interrogée, la trentenaire a fini par passer aux aveux. Elle est détenue au Moka Detention Center. Par ailleurs, la police de Flac a aussi procédé à l'arrestation d'un habitant de Boulet-Rouge faisant l'objet de plusieurs mandats d'arrestation. Deux habitants du district de Flac ont été arrêtés hier. Ils sont soupçonnés d'avoir agressé plus tôt dans la journée une habitante de Grand Gobe. La victime, une storekeeper, était assise sur un banc à la place des taxis de Flac lorsqu'elle a été approchée par un individu qu'elle ne connaît pas. Ce dernier l'aurait agressée à 4 reprises à l'aide d'un sabre, la blessant au bras, à la cuisse et à la tête avant de prendre la fuite en direction d'une localité de la région. Blessée, la victime a été transportée à l'hôpital Sage où elle a reçu des soins avant d'être autorisée à gagner son domicile. La CID de Flac a procédé à l'arrestation de 2 suspects. Ils ont été placés en détention. Et puis la découverte d'indices de pétrole au large de l'Amazonie relance le débat sur les énergies fossiles au Brésil. L'entreprise publique pétrolière Petrobras se réjouit, mais les scientifiques et les ONG lancent une nouvelle mise en garde. Il s'agit d'une nouvelle étape dans la polémique qui entoure la prospection de pétrole sur la côte nord du Brésil, proche de l'Amazonie. Après avoir longtemps hésité, le gouvernement avait accordé des autorisations pour que Petrobras effectue des tests. C'est la fin de ce flash. Merci de l'avoir écouté. Vous êtes toujours avec Miss Lou.
2: Merci, Émilie. Oui, merci Tati, Émilie.
3: Je ne sais plus comment vous appelez en vrai.
2: C'est dimanche, c'est Tati Lou.
3: C'est Tati
2: Lou. Oui. Voilà. Je me perds moi-même quelquefois, hein, je vous rassure. Merci, Émilie. Rendez-vous à 15h.
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1: Dernière heure de votre brunch musical en ce dimanche. On espère en tout cas que vous avez passé un très très bon début d'après-midi. Voilà, on y arrive, hein, au top. Et le meilleur encore, et ce pour la petite heure qui nous reste à partager ensemble. Merci du fond du cœur de nous choisir pour accompagner votre week-end, votre dimanche. Alors, pour cette dernière ligne droite, alors je vais remercier déjà Tonton Kinsley, oui, passe le relais, je disais, hein, Tonton Maniche qui va prendre justement la réalisation. Et moi, Tati Lou, je poursuis l'aventure avec vous. Pas question de baisser le ton, on va passer à la vitesse supérieure. On vous réserve, là, attention, c'est dimanche, un petit mocktail. Yes, comme ça, tout du monde qui a pas profité. Rythme afro, ben petit Sega Boy ici, ben collaboration qui nous content. Enfin bref, de quoi vous donner une page d'enfer avant d'attaquer la nouvelle semaine. Donc, où que vous soyez, merci d'être avec nous. Que peut-être je vais profiter pour pouvoir vous détendre en ce moment, faire une petite balade aussi, vous reposer à la maison, préparer ce qu'il faut, hein, pour la rentrée de demain. C'est aussi important. Et ben voilà. En tout cas, moi je vous souhaite un très très bon dimanche. On prend toujours vos messages au 58 53 77 21. À venir en musique, il y aura du Superbus. Et ben oui, en mode Lola pour vous sur Ready One avec Nicolas Sirkis entre autres. Et puis ben en deuxième position, on va sur un petit kiff façon Major Lazer, we're gonna lean on, méga hit électropop mondial qu'on adore. Et pour démarrer, la douceur, une magnifique chanson bien de chez nous, hein, pleine d'espoir en plus, portée par des voix harmonieuses qu'on adore. Pour cette belle invitation, Olivier Serdor et Ludmila, je veux m'envoler, et c'est pour vous sur Mediwan. Bonne écoute, très bon dimanche.

0: Alan Sirkis, également Oshi pour vous sur Radio 1 sur la reprise de Lola. Et ben oui, pop rock français, hein. Ça pétille en ce dimanche après, mais merci d'être avec nous. Coucou à Tonton Maniche, qui va venir Maniche, tout correct? Yes, all good. Et moi-même, Tatilo avec vous, on est ensemble pour les prochaines 45 minutes. J'espère que ça va tranquille chez vous. Vos messages, je vais les prendre dans quelques instants au 58 53 77 21. Nous marquons une courte pause pub et à venir, un petit rastilang pour vous autres. Oui, les pédias nous, l'éducation. Et ça, on adore. On se dit à tout de suite sur Radio 1.
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extrait de son dernier album, hein. L'éducation, Bouygues qui dit sorti en 2003. Vous êtes alors que le chanteur, ben oui, Rasty Lang, qui s'en est allé, il est décédé tragiquement en juillet 2004. Il n'avait que quoi, 30 ans. Lui, d'ailleurs, digne héritier, hein. Il fut le digne héritier de son mentor spirituel, Kaya. Rien que ça. Donc, on avait envie, là, aujourd'hui, en ce dimanche, un petit l'éducation. Et ça fait toujours plaisir, surtout à la veille de la grosse rentrée, hein, du troisième trimestre prévu demain à la Lila. Vous espérez tout fini nettoyer, tout fini mettre propre, uniforme, all right, sac, l'école, tout ça là. Et donc, on est au taquet, comme il se doit, pour préparer, pour démarrer surtout le trimestre ultime. Vos messages, 58, 53, 77, 21. Coucou Tatilou et à toute équipe. Un très heureux 42e anniversaire de mariage à Marie-Noël et Paul aujourd'hui, de ses deux filles, Annabelle, Mélissa, Gendre, également Steve, Mamendad, et puis Bassista et Elisabeth. La nièce Cheryl et le neveu Daryl, donc toutes nos félicitations. Et puis on me dit également, coucou Tatilou et les tontons aussi, c'est Josiane du côté de Médine. Maman Josiane, qui va venir chez moi, joli soleil, juste pour aller à la plage. Ah ben oui, profitez-en si vous pouvez. Et mais elle en profite surtout pour un petit message. Je vois les anniversaires à Frances Saint-Paul de l'île de la Réunion qui fête ses 50 ans, sans oublier ses enfants demandés par tante Josiane de Médine. Gros bisous. Bisous à Tatilou, merci beaucoup, et à toute l'équipe, thank you so much. Moi aussi, je vous embrasse très très fort. Bon allez, c'était à la demande pour pour la petite, hein, Raphaël, qui a fêté ses 4 ans hier. Un petit die-die, comme promis, c'est pour vous sur Radio 1. Et bah oui, ça on adore, Shakira et Burna Boy.

0: Shakira, c'est Burna Boy, c'est Die Die et c'est joué tout spécialement pour la petite Raphaël qui a fêté ses 4 ans hier. Gros bisous à toi et encore une fois, joyeux anniversaire. Et puis on en profite aussi hein, parce que Burna Boy et Shakira, bah, ils mentionnent aussi Cristiano Ronaldo. Et on rappelle, hein, ils se sont officiellement mariés enfin. C'était mardi dernier. Donc Cristiano et Georgina, donc après près de quoi 10 ans de relation, finalement, ils se sont passés la bague au doigt. Hein, donc comme il se doit et puis bah même s'il y a eu beaucoup de critiques sur les réseaux, moi je dis ils sont bien, ils étaient magnifiques, ils sont très très beaux en plus et puis voilà. Et vous savez quoi, il y a même eu le contrat de mariage qui est sorti sur les réseaux et les époux, soit Cristiano et Georgina, ils ont choisi la séparation de biens, rien que ça, et chacun conserve leur nom de famille respectif. Oh bah écoutez, et why not hein, le plus important, as long as they're happy. Une courte pause pub et on se retrouve dans quelques instants. À tout de suite sur Radio 1.
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heure, et ben oui, électrochill là, en ce dimanche, acoustique même, et ben oui, c'est ce qu'on aime, narcotique pour vous, sur Ready One, et puis ben, vos messages, allez vite, vite là, ben, dernier message, que nous voulions, vous autres, et en ce dimanche, il y a joyeux anniversaire à Nathaniel, Antonio, du côté de Forest Side, de la part de son ami Fabrice, du côté de Vaqua, bisous doux et bisous fous, et joyeux anniversaire, ben voilà, des applaudissements, comme on les aime, hop! Et toi là, ça on adore, hein, et ben oui. Et aussi, donc, il y a le message de Stella du côté de Flic en Flac. Bon après-midi, Tatilou, salut. Pour mon petit-fils, Ezekiel Moutou de Flic en Flac. 5 ans aujourd'hui, happy birthday. Et pas. On adore les anniversaires, les applaudissements, hein, les amis. Hein, donc voilà, et ça c'est du gros gros kiff. Yes, gros bisous doux et bisous fou. Et puis aussi à mon petit neveu Mason Armel de résidence Valéji, lui aussi 5 ans aujourd'hui pour Mathis Edouard de Cassis. Maman, c'est anniversaire aujourd'hui, 14 ans. Ou aussi également le fils d'Avi et qui lui fête son anniversaire aujourd'hui. Donc voilà, voilà. Avi, vous voulez dire notre collègue? Ah bah écoutez, vous nous apprenez nouvelles, hein, si c'est bien le même avis que nous parlons, Stella. Donc je vous embrasse et si c'est aujourd'hui, donc ça doit être sa toute première bougie, si je ne me trompe. Bonne rentrée à tous les profs, également les étudiants pour demain. Merci beaucoup Stella pour le coucou doux là en ce moment. Et puis bah, il y a aussi Chris du côté de Curpip. Je n'oublie pas Vicky, des bisous à vous deux. Et merci comme toujours de vous brancher Ready One, de passer par là, faites-nous un petit coucou. Yes, moi je vous embrasse très très fort là aujourd'hui. Yes, avec aussi bah voilà, un petit cœur rouge comme on les aime. Et de gros bisous doux. Donc il y a Stella qui me confirme, oui, il s'agit bien de Avi, notre collègue. Oh là là, oh bah oui. Donc Avi et son épouse, bah écoutez, joyeux anniversaire au tout petit. Première bougie aujourd'hui. Oh, et il y en aura tellement surtout. Donc des bisous à la petite famille de notre collègue Avi pour l'anniversaire de son petit bout de chou. Bon allez, pour le retour de la musique. Allez, yes, nous reprend-il la femme la Zénès, Lipédir. Ah ben oui. Attention toi, Sylvain Kalicha, un pouzot de l'Already One. Femme la Zénès. La Galidia.

Charan, vous êtes long, Ready One, et ben oui, femme, là, c'est un second souvenir local, ça vous êtes, et ben oui, comme on les aime. Encore 20 minutes à partager ensemble avec vous, et ben oui, et vos messages au 58 53 77 21. Il y a Alan, Alan qui est avec nous, ben dis-nous bonjour, coucou Tartilou, bonne journée. C'est moi, donc, pote de la Vierge aujourd'hui. Maman, l'orgueil lui dit, et ben oui, profitez-en. Surtout, donc, Alan et toute la petite famille. Et merci pour le coucou doux. On me dit bon après-midi, bon week-end surtout de la Assomption. À vous Tati Lou et l'équipe Ready One. Émission bah, c'est un pass. Thank you so much. Et take care. Yes, c'est Bachir et Kfazila qui parvient nous envoyer un petit message. Coucou Bachir. Vous espérez correct là aujourd'hui en ce dimanche. Et merci en tout cas de votre fidélité. Des bisous doux et des bisous fous. Yes. Et Bernard, à qui d'ailleurs on souhaite une très très belle semaine également. Bernard du côté de Melbourne. Et puis on me dit coucou Loulou. C'est Mala du côté de Chamarelle. Coucou Mala. Chamarelle, qui position là-bas? C'est mon anniversaire today. Une chanson pour moi, s'il te plaît. Alors, pas de disque à la demande. Et voilà, on essaie. C'est vrai qu'on essaie de faire plaisir à tout le monde. Mais Mala, je te promets rien du tout. Peut-être tout à l'heure après 15h. Et tonton Maniche, poum, et toi, correct. Alright? Cocasse, comment nous dire? Yes, I. Donc, Mala, happy birthday, Mala! Joyeux anniversaire! Wouhou! Et à vous tous là, oui, en ce 16 août, on vous embrasse très très fort en vous souhaitant surtout une belle journée, un beau dimanche pour ce qui reste et surtout nos meilleurs vœux. Le retour de la musique. Et là, on va prendre le groove, alors là, imparable de Bruno Mars. Permettez-moi, entre funk, pop, R&B même, une voix taillée, et ça on adore. Le titre c'est On My Soul, et c'est une petite pépite les amis, c'est pour vous. Bruno Mars, let's go!

titre, c'est On My Soul. Et ça, on adore. C'est Bruno Mars à l'instant pour vous dans ce brunch musical. Et merci de votre fidélité. On me dit salut Tatilou, coucou, birthday wishes pour mon papounet Alex, alias D, yes ou die, voilà. Donc c'est D, ça doit être D. Et qui a fêté ses 77 ans hier. Bisous à toute l'équipe. Merci beaucoup. Gros bisous doux et des bisous fous au papounet. Puis il y a également, c'est Jean-Claude hein, du côté de Rochebrune. Salut mon Jean-Claude, j'espère que ça va. Salut Tatilou. Bon après-midi à vous et à toute l'équipe de Ready One. La prochaine chanson pour et les familles, pour mes familles, Tuyo, Jaeb, Oda et Virapen aussi pour le birthday de mon petit-fils Jérémy. 22 ans, happy birthday! Yes, I! C'est de la part de son grand-père. Eh ben oui, Jean-Claude de Rochebrune. Bisous Jean-Claude. Et joyeux anniversaire encore une fois à Jérémy pour ses 22 ans. Allez, nous, il nous reste le dernier virage, dernier 15 minutes qui nous vous partager ensemble, bien sûr. Vous le savez, hein, après, c'est 100% musique locale pour vous sur Radio 1 jusqu'à 18h. Et à partir de 18h, vous retrouverez, yes, Ludo dans la place. Il sera avec vous aux côtés de Maniche, bien sûr, pour vous ambiancer là, aller au son des années 90. Allez, le retour du son, les amis. On va lancer le sprint final avec, Kungs et son fameux This Girl. Et c'est oh, pour vous sur Radio 1. Allez, on en profite. Demain, c'est la grande rentrée. On est ravis de vous accompagner. Bonne écoute sur Radio 1, où que vous soyez sur les routes.

là, qu'est-ce qu'on adore. Un souvenir 2016 pour vous sur Radio 1. Vous imaginez, c'est banger. Faites ces 10 ans là, cette année, et toujours intemporel. Et bah oui, et ça met un peu du baume au cœur là. Oui, en ce dimanche, surtout à la veille de la grande rentrée. Merci pour vos messages. Les derniers messages que je prends, on me dit salut Loulou. On m'a passé un petit coucou à mon époux Yannick et mes deux bébés, Lucie et Thomas. Merci, c'est Dorlan du côté de Rosil. Coucou Dorlan, mouah, et des bisous surtout. Et puis on me dit, c'est Corinne. Coucou Corinne de Forest Side. Je dédie la prochaine chanson à mon fils Alexandre qui fête son anniversaire aujourd'hui en plus. Happy birthday Alexandre. Le meilleur vœu, Alexandre. Donc, birthday today, c'est de la part de son papa François, la petite sœur Anne-Sophie, la fiancée Lorna, s'il vous plaît. Ben oui, rien que ça. Sa grand-mère Claudette, qui l'embrasse aussi très très fort. Et gros big up à l'équipe. Merci beaucoup. Et Corinne, vous embrasserez Alexandre de notre part. Et puis, je termine avec coucou Tatilou, bon après-midi à tous. Bonne rentrée aussi. Ben oui, bonne rentrée à mes trois amours. Kaylin, Leandro, Canwell et à tous les élèves et les profs. Bisous doux et bisous fous à toi Tatilou et à toute l'équipe de Ready One. C'est Nancy, hein, du côté de Trenbaugh. Nancy, elle au taquet, hein, grand-mère en force. D'ailleurs, les grands-parents étaient, sont du moins les super-héros pendant la période de vacances scolaires. Ben là, fait fouf, enfin la rentrée, n'est-ce pas? Ben oui, ce sera le cas demain, hein, bien sûr. Mais c'est vrai que ça nous fait toujours plaisir d'avoir les petits-enfants ou encore les nièces et les neveux. Mais on est aussi ravis quand l'école reprend son cours normal. Allez, pour le retour de la musique. Et place à la diva, bien de chez nous. C'est Mary Jane, on l'adore, on l'embrasse. On ne sait jamais, peut-être si elle passe par là. Until Lock and Keep, vous êtes l'Already One. Et ben oui. Oh. Guys, allez voir ce clip, mais magnifique. Encore une fois, j'arrêterai pas de le dire, hein. Mais vraiment, mettez un like, mettez un bouge, fais-le là. C'est tout simplement exceptionnel. Lock and Key, Mary Jane Gaspard.

pour vous sur Radio 1 avec Mary Jane, Gaspard, et ben oui, Lock and Key. Et avant de lock justement le brunch musical là aujourd'hui en ce dimanche, immense merci à vous tous. Merci d'avoir partagé avec nous. Merci pour les coucous doux également. Là aujourd'hui, donc on va boucler la boucle. Immense big up à Tonton Maniche qui a fait son baptême de feu là aujourd'hui dans ce brunch musical et ensemble avec moi. Thank you so much. Donc je te souhaite beaucoup de courage pour ce qui vient, bien sûr. Et puis bah, ne vous en faites pas, vous serez en très très bonne compagnie avec Tonton Maniche hein, dans la place. À partir de 18h, je le rappelle que c'est Mist Love qui sera avec vous pour Génération 80-90 en musique. Et puis tout à l'heure, dans quelques minutes, hein, après le flash de 15h présenté par Emily Rengainaf, on va se faire un petit kiff 100% local pour vous sur Radio 1. J'aurai l'immense plaisir de vous retrouver demain matin, 6h-9h, bien sûr, pour votre Wake Up Show. Encore merci mille fois de nous choisir pour vous accompagner en ce dimanche. De gros bisous doux et des bisous fous à vous tous. La musique, elle est bonne, la bonne humeur également. Prenez soin de vous, aimez-vous les uns et les autres. Et bah écoutez, bonne rentrée pour demain. Yes, en attendant, on se dit goodbye.

0: excellent dimanche à l'écoute de Radio 1. Il est 15h. Je vous passe la main, Émilie Rengainaf, pour ce Flash Info. Bon après-midi.
1: Bon après-midi, Louana. Bon après-midi à tous. Shakil Mohamed dénonce une atteinte à sa vie privée après la publication hier soir d'une vidéo de sa propriété à Bainbœuf sur une page des réseaux sociaux. Dans une publication sur Facebook ce matin, le ministre du Logement et des Terres qualifie cette démarche de malveillante. Il rappelle que le bail de cette propriété remonte à 2009, soit bien avant sa nomination comme ministre. La page à l'origine de la vidéo, connu pour être proche du MSM, affirme vouloir enquêter sur les pas géométriques entourant le terrain. Cette polémique intervient alors que Shakil Mohamed effectue actuellement des visites de terrain pour garantir l'accès de tous au littoral et lutter contre les structures illégales installées sur des terrains loués à bail par l'État. Deux habitants de Flac ont été arrêtés hier après l'agression d'une habitante de Grand Gobe survenue plus tôt dans la journée à la place des taxis de Flac. La victime, une storekeeper, était assise sur un banc lorsqu'un individu l'aurait attaquée à 4 reprises avec un sabre, la blessant au bras, à la cuisse et à la tête. Elle a été transportée à l'hôpital Sage pour des soins avant de rentrer chez elle. La CID de Flac a arrêté 2 suspects âgés de 33 et 50 ans habitant à L'Almati et Pont-Blanc. Ils restent en détention en attendant leur comparution en cours. Plus de 7000 amendes pour excès de vitesse ont été dressées en 6 mois depuis la réintroduction du permis à points. Selon le ministre du Transport, Osman Mahomed, l'excès de vitesse constitue ainsi la principale infraction relevée par la police. En revanche, l'utilisation du téléphone au volant a fortement diminué depuis l'entrée en vigueur du permis à points. Le ministre reconnaît toutefois que les accidents mortels liés à l'alcool et à la drogue restent un problème important sur les routes mauriciennes. Un homme de 28 ans arrêté après un vol présumé de viande d'agneau dans un supermarché de la Tour Koenig. Les faits se sont produits hier soir. 4 produits, dont des épaules et un gigot d'agneau sans os, auraient été volés. La valeur totale de la marchandise est estimée à 1490 roupies. Le suspect, un travailleur indépendant sans domicile fixe, a été arrêté et placé en détention. La scène est couverte par des caméras de vidéosurveillance privée. Et puis un accident de calèche a fait un mort et 12 blessés hier dans le Val Rosaigue, une vallée alpine des Grisons dans l'est de la Suisse. Une 40aine de personnes participaient à une excursion répartie sur 2 attelages. Sur une pente, le cocher aurait constaté un problème de freinage et tenté de diriger l'attelage vers une zone plus plate. Mais l'un des 3 chevaux est tombé, faisant perdre le contrôle de la calèche qui a violemment percuté un arbre. Certains passagers ont été éjectés. Une femme de 73 ans est décédé sur place. 2 des 12 blessés sont dans un état grave. C'est la fin de ce flash. Merci de l'avoir écouté. À venir, Zouessa la musique.
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1: Merci de votre fidélité. Bon dimanche, Radio 1, 16h. C'est parti pour le grand journal avec vous, Émilie Rolgaïna. Bon après-midi.
2: Bon après-midi, Luana. Bon après-midi à tous.
1: Vous démarrez avec les titres, Émilie.
2: Du Gutter Press, ce sont les mots du ministre du Logement et des Terres, Shakil Mohamed, à la suite de la diffusion d'une vidéo sur les réseaux sociaux concernant sa propriété située à Bainbœuf. Ariel Navarre-Marie aux commandes du gouvernement à partir de ce dimanche. Navin Ramgoulam s'est envolé ce matin pour le sommet de la SADC en Afrique du Sud. Un piéton de 70 ans succombe à ses blessures à Calbas. La route a eu raison de lui une semaine après l'accident. Toujours sur les routes, plus de 7000 amendes pour excès de vitesse en 6 mois. Osman Mahomed constate une baisse de l'usage du téléphone au volant. La Stanley Government School portera le nom de Jayan Kotari. Sa fille Lilka salue une décision de grand symbolisme. Dans la région, 42 morts sur les routes de la Réunion en 2025. Les autorités ciblent l'alcool, la drogue, le téléphone et les deux roues. Et puis séisme d'Indonésie, au moins 51 morts, des milliers d'évacués en attente d'aide. Shakil Mohamed réagit à une vidéo qu'il qualifie de « gutter press » et qui circule depuis ce matin sur les réseaux sociaux. Le ministre du Logement et des Terres, qui travaille actuellement sur le dossier des pas géométriques, a publié un texte en 13 points long d'environ 650 mots dans lequel il présente sa version des faits. Shakil Mohamed affirme que l'objectif des personnes derrière cette page en ligne, qui se serait rendue tard dans la nuit de samedi pour filmer sa propriété, notamment les pieds dans l'eau, et de s'attaquer à sa personne plutôt que de débattre du fond. On salit l'homme, déplore le ministre. Les détails avec Shriya Senassi.
3: La vidéo intitulée « Deux poids, deux mesures » sur les pas géométriques qui a été publiée accompagnée d'un acte notarié cumule déjà plus de 188 000 vues sur les réseaux sociaux. Shakil Mohamed, en réponse, a publié ce matin une déclaration sur sa page Facebook pour dénoncer ce qu'il qualifie de technique de dénigrement. Des pseudo-journalistes qui sont venus filmer une propriété qui appartient aussi à d'autres personnes que lui. Le ministre a précisé que le bail remonte à 2009 et a rappelé que ses 35 ans de carrière en tant qu'avocat lui ont permis d'acquérir ce bien. Il évoque aussi le Building and Land Use Permit légal pour la construction de la propriété. Néanmoins, le ministre, qui s'est donné comme mission depuis plusieurs jours de se concentrer sur le dossier des pas géométriques et d'assurer que le littoral reste accessible à tous sans discrimination, soutient qu'il ne se laissera pas intimider ni dissuader. Le travail qu'il a enclenché se poursuivra car il est basé sur le droit.
1: Ariel Navarre-Marie aux commandes du gouvernement. La première ministre adjointe assure l'intérim à la tête du gouvernement à partir de ce dimanche en l'absence du premier ministre Navin Ramgoulam. Ce dernier s'est envolé ce matin pour Durban en Afrique du Sud où il participera demain au 46e sommet de la SADC. Les dirigeants de la région discuteront notamment d'intégration régionale, d'économie et de sécurité alimentaire, d'infrastructures et de développement durable. Le sommet sera présidé par le président sud-africain Cyril Ramaphosa. Navin Ramgoulam devrait également participer aux discussions sur les enjeux géopolitiques et la stabilité de la région. Un piéton de 70 ans a succombé à ses blessures une semaine après avoir été percuté par une voiture à Calbas. Ramesh Jibben, un retraité de Morcellement, Saint-André, traversait la route lorsqu'il a été renversé le 8 août dernier près de la station service Indian Oil. Selon la police, la voiture conduite par une femme de 26 ans se dirigeait vers Port-Louis lorsqu'elle a heurté le septuagénaire. Grièvement blessé, il avait été admis aux soins intensifs et placé sous assistance respiratoire. Ramesh Jibben est décédé hier à l'hôpital. L'autopsie a conclu à de graves blessures crânio-cérébrales. Le test d'alcoolémie de la conductrice était négatif. Le choc aura finalement été fatal une semaine après l'accident. L'enquête policière se poursuit. Grave accident de la route hier matin à Solitude. Triolé, deux motocyclistes ont été blessés dans une collision. Il s'agit d'un barman de 46 ans et d'un agent de sécurité de 60 ans. Les deux hommes ont été transportés à l'hôpital SSRN.

0: L'état de santé de l'agent de sécurité s'est toutefois aggravé. Il a été admis aux soins intensifs et placé sous assistance respiratoire. Son état est jugé critique. Les deux véhicules ont été saisis par la police. Le test d'alcoolémie du barman s'est révélé négatif. Un échantillon de sang a été prélevé sur l'autre motocycliste. Plus de 7000 amendes pour excès de vitesse ont été dressées en 6 mois depuis la réintroduction du permis à points. Selon le ministre du Transport Osman Mahomed, l'excès de vitesse reste ainsi la principale infraction relevé par les policiers. En revanche, l'usage du téléphone au volant a fortement diminué depuis la réintroduction du permis à points. Osman Mahomed reconnaît toutefois que les accidents mortels liés à la consommation d'alcool et de drogue restent un problème sur nos routes. Il est au micro d'Emmanuel Edou.
1: Pour rappel, je trouve nécessaire pour augmenter les points pour portable au volant. Alors, nous trouvons que ça a un rapport sur ce fruit parce que le nombre d'infractions portable au volant finit diminuer dans le deuxième semestre. Maintenant, ce qu'on observe aussi, c'est que la vitesse, il y a 7000 quelque chose du monde qui vient épingler pour vitesse. Seulement, nous remarquons qu'il y a tendance pour vitesse à baisser un petit peu. Toujours est-il qu'il y en a beaucoup du monde qui perd la vie au chemin, mais comme cause est comme cette police, pour les raisons, mais il y a indiquement qu'il y a des gens qui ont arrêté leur chemin. Beaucoup là-dedans, nous avons remarqué dans l'alcool au volant et aussi la drogue aussi. Surtout dans le week-end, hein. D'où l'idée pour amener la loi, impairment of vehicle. D'ailleurs, vous remarquez que la France, elle commence à faire ça là.
0: Changeons de registre. Les fuites d'eau qui persistent dans plusieurs régions du Nord inquiètent surtout en cette période de sécheresse. Vachiche Bijlel, ancien candidat aux élections de 2024, demande à la Central Water Authority d'intervenir rapidement pour réparer ces fuites. Dans une lettre adressée à la CWA, il rappelle que les réserves d'eau sont précieuses et qu'il faut éviter tout gaspillage. Vachiche Bijlel, au micro d'Anushka Begalusantuk.
2: Il y a un gros problème dans la région, disons du Nord, et ça l'aide qui m'a fini très là, c'est un petit bout de problème qui peut identifier quelques fuites. C'est vraiment aberrant pour tout. Dans une période de sécheresse, que peut demande la population faire preuve de citoyenneté, de responsabilité. CWR même, il y a une fuite qui rapportait, je prends un l'éternité avant de venir réparer ça. Et il dit pas un place, des places, c'est partout, et il me rendait à travers le Nord, ça, hein. Pour être les autres, il arrivait plus au sérieux, il n'est pas capable l'année, j'ai toujours parlé ou rapporté ou pas gagné résultat et ou pas capable de mettre la population faire preuve de responsabilité quand on peut qu'on responsabilise ou même développer à l'aide comme ça, c'est pas correct ça.
0: Malgré l'application Correc qui permet de signaler les fuites, le problème persiste dans plusieurs régions du pays. À Rodrigue, une technologie permet de transformer de l'eau salée en eau potable grâce à une unité installée à la centrale thermique de Pointe-Monnier opérée par le CEB. L'eau utilisée pour refroidir les turbines est récupérée et traitée par un système de distillation sous vide. Une méthode qui permet de produire jusqu'à 20 mètres cubes d'eau potable toutes les 24 heures, principalement pour les besoins de la centrale. Contrairement à la technique de l'osmose inversée, couramment utilisée pour dessaler l'eau de mer, ce procédé repose donc sur la distillation. Luc-Henri François, ingénieur au CEB, nous explique son fonctionnement.
3: Sa unité d'allié, le même principe spécial, les palos reverse osmosis, comme on mène l'unité de dessalement qui est là, Rodrigue, les fonctionnent le vacuum distillation principle. C'est-à-dire, nous créons un vacuum à l'intérieur de l'unité, que nous servit de l'eau de refroidissement qui sort au-dessus de nous par le moteur, c'est-à-dire de l'eau chaude, qui passe par nous, l'unité de dessalement, et il y a un échange de chaleur avec de l'eau salée, et l'eau potable qui trouve dans de l'eau salée, il est évaporé, et puis il est recondensé, et nous récupère. Sa technologie-là, il aide nous pour réduire l'énergie qui nous servit pour rouler ban moteur radiateur parce que nous peut servir nous de l'eau de refroidissement d'une autre manière dans une unité de dessalement à l'énergie dans ce chaleur nous servit pour distiller de l'eau.
0: Et je vous le disais en titre, la Stanley Government School portera désormais le nom de Feu Jaya Krishna Jayan Katari. La décision a été approuvée par le Conseil des ministres vendredi. Ancien ministre des Affaires étrangères et du Commerce international, Jayan Katari avait également été candidat au poste de directeur général de l'Organisation mondiale du commerce en 2005. Décédé en décembre 2018 à l'âge de 77 ans, il est ainsi honoré pour sa contribution à Maurice et sur la scène internationale. Sa fille, Lil Kakotari, accueille cette décision avec joie. Elle évoque un acte de grand symbolisme dans la circonscription de Beaubassin de Stanley Rosil, où son père a œuvré pendant plus de 25 ans. Elle est au micro de Nicolas Estasi Sandian.
4: Évidemment, une association avec une école de Stanley, c'est tout un symbolisme pour nous, parce que l'éducation, c'est vraiment une valeur fondamentale que qui finit toujours mettre en avant, quelle que soit où l'origine, ou bien investi ou les temps dans l'éducation, parce qu'il est même de parle souvent origine très humble dans l'éducation, l'université arrive quotidienne et il n'a jamais pas perdu ça de vue.
0: Vous écoutez le journal sur Radio One, il est 16h10, direction l'île de la Réunion, après cette courte pause.
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0: La préfecture de la Réunion tire la sonnette d'alarme après le lourd bilan des accidents de la route en 2025. 42 personnes ont perdu la vie sur les routes de l'île, dont 15 usagers des deux roues motorisées. Pour 2026, le préfet veut renforcer la lutte contre les comportements dangereux, notamment la consommation d'alcool et de stupéfiants, ainsi que l'usage du téléphone au volant. Les motards feront également l'objet d'une attention particulière puisqu'ils représentent 36% des décès enregistrés en 2025. Les autorités souhaitent ainsi réduire le nombre d'accidents graves et mortels sur les routes réunionnaises. Reportage de Réunion la Première.
7: Le mois de juillet reste un moment particulier en matière de fréquentation routière. Ce sont les vacances scolaires, les familles se déplacent, beaucoup d'événements sont organisés aux quatre coins de l'île. Chacun a son rôle à jouer, rappelle la préfecture qui publie les chiffres de l'accidentologie à La Réunion depuis le début de l'année. À ce jour, on compte déjà 18 personnes tuées, 653 autres blessées, dont 157 qui ont dû être hospitalisées. Le baromètre de la préfecture indique la façon dont les personnes ont perdu la vie, ainsi que leur mode de déplacement. 6 piétons, 4 motards, 2 vélos, une trottinette, des usagers qui restent parmi les plus vulnérables sur les routes. Les 3 autres accidents mortels sont des automobilistes. Respectez le code de la route, précise le communiqué. Restez vigilants. Les contrôles de gendarmerie et de police montrent que les excès de vitesse, l'emprise d'alcool ou de stupéfiants restent les causes majeures des comportements à risque. Il ne faut pas non plus oublier l'usage du téléphone au volant.
0: Et le bilan s'est alourdi. Ce dimanche, au moins 53 personnes sont mortes et plus de 130 ont été blessées après le puissant séisme de magnitude 7,7 qui a frappé l'île indonésienne de Flores hier. Environ 5000 habitants ont été évacués. Des glissements de terrain ont bloqué plusieurs routes et compliqué les opérations de secours. Près de 1000 répliques ont été enregistrées. Les autorités ont mobilisé près de 3500 militaires et policiers pour les opérations de secours et d'aide aux sinistrés. L'état d'urgence a également été déclaré dans la province des petites îles de la Sonde orientale. Voilà ce qui met un point final à cette édition. Merci de l'avoir écouté. Pour la suite, c'est Zoé Salamézik.
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1: Premier ministre Navin Ramgoolam, ce dernier s'est envolé ce matin pour Durban en Afrique du Sud, où il participera demain au 46e sommet de la SADC. Les dirigeants de la région discuteront notamment d'intégration régionale, d'économie, de sécurité alimentaire, d'infrastructures et de développement durable. Le sommet sera présidé par le président sud-africain Cyril Ramaphosa. Navin Ramgoolam devrait également participer aux discussions sur les enjeux géopolitiques et la stabilité de la région. Les fuites d'eau qui persistent dans plusieurs régions du Nord inquiètent, surtout en cette période de sécheresse. Vashish Bijlol, l'ancien candidat aux législatives de 2024, demande à la Central Water Authority d'intervenir rapidement pour réparer ces fuites. Dans une lettre adressée à la CWA, il rappelle que les réserves d'eau sont précieuses et qu'il faut éviter tout gaspillage. Malgré l'application COREC qui permet aux habitants de signaler les fuites, le problème persiste dans plusieurs régions du pays. Vashish Bijlol appelle ainsi les autorités à agir rapidement pour limiter les pertes d'eau. Un piéton de 70 ans a succombé à ses blessures une semaine après avoir été percuté par une voiture à Calbas. Ramesh Jibban, retraité de Morcellement-Saint-André, traversait la route le 8 août dernier près de la station-service Indian Oil lorsqu'il a été renversé par une voiture conduite par une femme de 26 ans qui se dirigeait vers Port-Louis. Grièvement blessé, il avait été admis aux soins intensifs sous assistance respiratoire. Il est décédé hier à l'hôpital. L'autopsie a révélé de graves blessures crânio-cérébrales. Le test d'alcoolémie de la conductrice était négatif. L'enquête se poursuit. Un homme de 28 ans a été arrêté après un vol présumé de viande d'agneau dans un supermarché de la Tour Koenig. Les faits se seraient produits hier soir. 4 produits, dont des épaules et un gigot d'agneau sans os, auraient été volés. La valeur totale de la marchandise est estimée à 1490 roupies. Le suspect, un travailleur indépendant sans domicile fixe, a été arrêté et placé en détention. La scène est couverte par des caméras de vidéosurveillance privées. Et puis à l'étranger, 12 personnes ont péri et au moins 10 autres ont été grièvement blessées dans l'accident d'un car polonais sur une autoroute en Hongrie dans la nuit de samedi à dimanche. Le véhicule qui transportait 57 passagers et 2 conducteurs a quitté la route avant de finir dans un fossé et de se renverser. L'accident s'est produit vers 1h du matin sur l'autoroute M3 à environ 140 km de Budapest. Selon la police, le chauffeur aurait pu s'endormir au volant. Il a été placé en garde à vue. C'est la fin de ce flash. Merci de l'avoir écouté. Restez des nôtres. Je vous retrouve dans un court instant pour le journal des sports.
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1: C'est le premier grand rendez-vous officiel de la saison anglaise. Le Community Shield oppose ce dimanche Arsenal, champion d'Angleterre, à Manchester City, vainqueur de la FA Cup à 18h à Wembley. Un nouveau duel au sommet entre deux formations qui se sont livrées un incroyable bras de fer la saison dernière. À une semaine de la reprise de la Première Ligue prévue le 21 août, cette rencontre permettra de mesurer l'état de forme des deux prétendants au titre. Pour Manchester City, ce match marquera surtout le début d'une nouvelle ère, avec la première rencontre officielle d'Enzo Maresca sur le banc après le départ.

0: de Pep Guardiola. Les Citizens espèrent commencer ce nouveau chapitre par un trophée. La saison dernière, ils avaient pris l'avantage dans leur confrontation avec les Gunners avec 2 victoires et 1 match nul. Enzo Maresca.
1: When trophy is there, final is there, you have always tried to win the game. So no friendly game at all. It's a trophy that we're going to try our best to win the first trophy. Arsenal show in the last 2, 3, 4, 5 years that they have been always there. It's a fantastic team, well managed from, well coached from Mikel. And again, last year they won the Premier League. They show how good they are in this moment. But at the same time, we are City, and we're gonna try to, you know, to close the gap and try to compete again.
0: Du côté d'Arsenal, Mikel Arteta attend une réaction après une préparation estivale mitigée. Les Gunners restent sur 3 matchs sans victoire, avec des défaites face au Borussia Dortmund et au Betis Séville, ainsi qu'un nul contre Côme. Arsenal voudra donc retrouver de la confiance avant le début du championnat. Les Londoniens pourront compter sur leurs nouvelles recrues, notamment Bruno Guimarães. Christos Tzolis pourrait également faire ses premières minutes sous le maillot des Gunners. Écoutez l'entraîneur d'Arsenal, Mikel Arteta.
2: That's what we're going to try to do. We're going to have a really strong opponent, but we are really excited to start the season, to start with the first trophy as well. And I sense a really good energy around the place. All the internationals are back, and we can't wait to start competing. Well, it is, because it's a trophy. It's a trophy that that we can have, because we earned it last year through winning the Premier League, obviously, and you can tell how hungry the players are, which is a good sign.
0: Arsenal vise un 18e Community Shield, tandis que Manchester City tentera de décrocher un 8e trophée dans cette compétition. Le record reste détenu par Manchester United avec 21 succès. Par ailleurs, plusieurs matchs amicaux sont au programme aujourd'hui. Newcastle reçoit Strasbourg à 19h, tandis que Liverpool sera opposé à Côme à 21h. Sur le plan du mercato, le FC Barcelone aurait formulé une 3e offre à Manchester City pour s'attacher les services de Rodri. La proposition estimée à 70 millions d'euros, bonus compris, serait cette fois plus proche des attentes du club anglais. Les négociations avanceraient positivement et un accord pourrait être trouvé prochainement. Rodri aurait déjà donné son accord pour rejoindre le Barça. Le milieu espagnol se trouve actuellement à Manchester, mais ne participe pas aux entraînements collectifs avec Manchester City. Newcastle United tient sa nouvelle recrue au poste de latéral. Le club anglais a trouvé un accord avec Benfica pour le transfert de l'international bosnien Ahmad Dedic. Le montant de l'opération est estimé à 35 millions d'euros, avec notamment une clause de revente. Dedic, qui avait fait de Newcastle sa priorité, devrait donc poursuivre sa carrière en Premier League sous les ordres de Mathias Yaisle. À Maurice, pour finir, à l'occasion de la journée mondiale du Wushu Kung Fu, une démonstration d'arts martiaux se tient actuellement au Côte Waterfront. Au programme notamment le Tai Chi Chuan, une discipline inscrite au patrimoine culturel immatériel de l'UNESCO. L'événement est gratuit et ouvert au public, une occasion pour les Mauriciens de découvrir et d'apprécier ces différentes disciplines traditionnelles chinoises. Les détails avec Yannick Yang du Chinese Cultural Center, au micro de Fabien Hector.
3: It is a tradition. Wushu, you know, is a very important part of Chinese culture, and right now it spreads all over the world. So we think it is important also to celebrate this in Mauritius, to join this global initiative. On the one hand, to pass down, the spirit of martial arts wushu, and also on the other hand, to enhance the mutual understanding and cooperation, and also most importantly friendship between China and Mauritius through wushu.
0: Le wushu kung fu qui met un point final à cette édition. Merci de l'avoir écouté. Je vous retrouve à 18h pour le journal de la rédaction.
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2: Bon dimanche, bonne écoute. D'ores et déjà, belle semaine. 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

0: L'actualité avec Émilie Runga en studio. Bonsoir Émilie.
1: Bonsoir Ludo, bonsoir à tous.
0: Et nous démarrons avec les titres.
1: Des voyages de rêve qui tournent au cauchemar. 97 500 roupies perdues pour un habitant de Marlachaux et plusieurs plaintes déposées à Quatre Bornes. La police enquête sur une possible arnaque au faux voyage. Le choc aura finalement été fatal à Calbas. Un piéton de 70 ans succombe à ses blessures une semaine après avoir été percuté par une voiture. Le permis à points fait tomber plus de 7000 excès de vitesse en 6 mois. Mais sur nos routes, l'alcool et la drogue continuent de faire peser une lourde menace. Également, une Shaquille Mohamed dénonce une gutter press sur sa propriété à Bainbœuf. Le ministre affirme être la cible d'une attaque personnelle.

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1: Paiement, celui qui lui avait proposé ce voyage est devenu aux abonnés absents, pardon. Désiré n'arrive plus à le joindre et ses appels restent sans réponse. Et son cas ne serait pas isolé. Depuis vendredi, plusieurs plaintes ont été enregistrées à la police de Quatre-Borne. De quoi transformer un voyage de rêve en véritable voyage sans retour pour l'argent des victimes. Le témoignage de Désiré.
2: Je follow les mougaïs, tout ce qu'on a fait au Facebook, comme on peut guetter même autour. Comment dire, on a fait qu'il disparaît, il a évaporé, mais pas trop sur compte, même pas trop non, il y a un blackout. Un problème, on reste sur le continent, on ne peut pas gagner, mais même douter qu'il y a bien un petit problème. Là, vendredi, on parle dans le travail, on a dit dans cela. Moi, c'est un de ses voisins. Il a dit, moi, combien dit-il, j'étais tout seul. On a un problème, il arrivait, il prend qu'à signaler, pas trouver le même côté, etc. Plusieurs personnes, comme à où, il peut venir, il aller venir ici, il pas connaît le côté, bien des.
1: Et ce témoignage n'est pas un cas isolé. Un retraité de 62 ans affirme avoir été victime d'une escroquerie de 107 000 roupies. Cet habitant de Beaubassin portait plainte hier matin. Il raconte avoir découvert en juillet une publication sur Facebook de Going Travel proposant un voyage en groupe en Malaisie, à Bangkok et à Dubaï. Il est alors entré en contact avec un certain Apia Lokesh et lui a transféré 107 000 roupies sur un compte bancaire pour régler le voyage. Mais en août, il n'a plus réussi à le joindre. Le retraité estime avoir été dupé. Une enquête policière a été ouverte. Et face à la multiplication de ces cas, les professionnels du secteur appellent à la vigilance. Plusieurs personnes affirment avoir été victimes d'arnaques impliquant des individus qui se présentent comme des agents de voyage, notamment sur les réseaux sociaux. Willy Cheng, président de l'association des agences de voyage à Yatta de Maurice, conseille au public de bien vérifier avant tout paiement que l'agence ou l'agent de voyage est dûment enregistré et autorisé à exercer, car selon lui, vouloir faire une bonne affaire peut parfois se transformer en mauvaise surprise et coûter beaucoup plus cher que prévu.
3: Un tel infiassa, oui, il gagne que sa police, il gagne la manne et il peut recommencer à ça. Mais qu'est-ce que c'est? Que faudrait-il faire? Faudrait peut-être dans un premier temps éduquer le public voyageur aussi, qui comme quoi, pas veut dire parce qu'il est beau marché, qui du tout besoin tourne vers ça. Il y a une loi qui dit ce que c'est que le rôle d'un agent de voyage, ce que c'est que le rôle d'un tour opérateur, et normalement, le fait que la loi lui demande que la personne ou l'entité vient enregistrer. Peut-être une des choses à dire, c'est avant ou faire n'importe quoi, elle dit il aura la licence. Via téléphone, une hotline. Pour demander est-ce qu'il est enregistré comme un agent de voyage. Mais à l'avantage de tout le monde, ça.
1: Et pour revenir au cas de Désiré, l'affaire pourrait être bien plus importante qu'on ne le pensait. La police enquête sur une possible arnaque qui aurait déjà causé un préjudice de plusieurs millions de roupies. Les détails avec Shazia Tepsi.
4: Deux plaintes officielles ont été enregistrées vendredi au poste de police de Quatre-Borne. Parmi les victimes, un retraité de 79 ans. Il affirme avoir découvert une publication sur Facebook en juillet dernier avant de rencontrer le suspect le 24 juillet et lui remettre 70 000 roupies comme dépôt pour un voyage de groupe au Vietnam et en Thaïlande. D'autres victimes envisageraient également de porter plainte. Le nom du jeune homme ne serait toutefois pas inconnu des services de police. En 2022, plusieurs plaintes avaient été enregistré contre lui alors qu'il gérait une entreprise spécialisée dans l'organisation des mariages. Il proposait des services de tente, décoration, restauration ou encore sonorisation. Selon les informations recueillies, les enquêteurs soupçonnent un mode opérateur similaire, proposait initialement des services à des prix compétitifs, honorait les engagements afin de gagner la confiance des clients, puis multipliait les contrats avant de ne plus assurer les prestations. À ce stade, le suspect n'a pas été arrêté. L'enquête se poursuit.
1: Le choc aura finalement été fatal. Un piéton de 70 ans a succombé à ses blessures une semaine après avoir été percuté par une voiture à Calbas. Ramesh Jibben, un retraité de Morcellement-Saint-André, a traversé la route le 8 août dernier près de la station service Indian Oil lorsqu'il a été renversé, selon la police. La voiture, conduite par une femme de 26 ans qui se dirigeait vers Port-Louis, a heurté le septuagénaire. Grièvement blessé, Ramesh Jibben avait été admis aux soins intensifs et placé sous assistance respiratoire. Il est décédé hier à l'hôpital. L'autopsie a conclu à de graves blessures à la tête et au cerveau. Le test d'alcoolémie de la conductrice s'est révélé négatif. Grave accident de la route hier matin. Solitude, triolet, deux motocyclistes ont été blessés dans une collision dont un se trouve actuellement dans un état critique. Il s'agit d'un barman de 46 ans et d'un agent de sécurité de 60 ans.

0: Les deux hommes ont été transportés à l'hôpital SSRN, mais l'état de santé de l'agent de sécurité s'est ensuite aggravé. Il a été admis aux soins intensifs et placé sous assistance respiratoire. Son état est jugé critique. Les deux motocyclettes ont été saisies par la police pour les besoins de l'enquête. Le test d'alcoolémie du barman s'est révélé négatif. Un échantillon de sang a également été prélevé sur le second motocycliste. Plus de 7000 amendes pour excès de vitesse ont été dressées en 6 mois depuis la réintroduction du permis à points, selon le ministre du Transport, Osman Mahomed. L'excès de vitesse reste ainsi l'une des principales infractions relevées par les policiers. Et si la vitesse continue de poser problème, un autre comportement dangereux semble, lui, être davantage maîtrisé. L'usage du téléphone au volant a fortement diminué depuis la réintroduction du permis à points. Mais tout n'est pas encore gagné sur le front de la sécurité routière. Osman Mahomed reconnaît que les accidents mortels liés à la consommation d'alcool et de drogue reste un problème préoccupant sur nos routes. Il est au micro d'Emmanuel Edou.
1: Pour rappel, je trouve nécessaire pour augmenter le point pour portable au volant. Alors, nous trouvons que ça a un rapport sur ce fruit parce que le nombre d'infractions portable au volant finit diminuer dans le deuxième semestre. Maintenant, ce qu'on observe aussi, c'est que la vitesse, il y a 7000 quelque chose du monde qui vient épingler pour vitesse. C'est moi nous remarquer qu'il y a tendance pour vitesse une baisser un petit peu. Toujours est-il qu'il y a beaucoup du monde qui perd la ville au chemin, mais quand on cause le commissaire de police, pour les raisons, mais il y a indiquement qui, ben, du monde qui s'est arrêté le chemin. Beaucoup là-dedans, nous avons remarqué dans l'alcool au volant. Et aussi la drogue aussi. Surtout dans le week-end, hein. D'où l'idée où amène la loi, impairment of vehicle. D'ailleurs, vous remarquez que la France, il commence à faire ça, là.
0: Je vous le dis en titre, Shakil Mohamed réagit à une vidéo qu'il qualifie de gutter press et qui circule depuis ce matin sur les réseaux sociaux. Le ministre du Logement et des Terres, qui travaille actuellement sur le dossier des pas géométriques, a publié un texte en 13 points long d'environ 650 mots dans lequel il présente sa version des faits. Selon Shakil Mohamed, les personnes derrière cette page en ligne se seraient rendues tard dans la nuit hier pour filmer sa propriété à Bainbœuf. Il affirme que leur objectif serait de s'attaquer à sa personne plutôt que de débattre du fond. On salit l'homme, déplore le ministre. Les détails avec Shriya Senassi.
2: La vidéo intitulée « 2 poids 2 mesures sur les pas géométriques » qui a été publiée accompagnée d'un acte notarié cumule déjà plus de 180 000 vues sur les réseaux sociaux. Shakil Mohamed, en réponse, a publié ce matin une déclaration sur sa page Facebook pour dénoncer ce qu'il qualifie deux techniques de dénigrement par des pseudo-journalistes qui sont venus filmer une propriété qui appartient aussi à d'autres personnes que lui. Le ministre a précisé que le bail remonte à 2009, soit bien avant son élection comme ministre, et a rappelé que ses 35 ans de carrière en tant qu'avocat lui ont permis d'acquérir ce bien. Il évoque aussi le Building and Land Use Permit légal pour la construction de la propriété. Néanmoins, le ministre, qui s'est donné comme mission depuis plusieurs jours de se concentrer sur le dossier des pas géométriques et d'assurer que le littoral reste accessible à tous sans discrimination, soutient qu'il ne se laissera pas intimider ni dissuader. Le travail qu'il a enclenché se poursuivra car il est basé sur le droit.
0: Ariane Navarre-Marie prend les commandes du gouvernement. La première ministre adjointe assure l'intérim à la tête du pays à partir de ce dimanche en l'absence du premier ministre Navin Ramgoolam. Ce dernier s'est envolé ce matin pour Durban en Afrique du Sud où il participera demain au 46e sommet de la SADC. Les dirigeants de la région doivent notamment discuter d'intégration régionale, d'économie, de sécurité alimentaire, d'infrastructure et de développement durable. Le sommet sera présidé par le président sud-africain Cyril Ramaphosa. Navin Ramgoolam devrait également prendre part aux discussions sur les enjeux géopolitiques et la stabilité dans la région. La Stanley Government School portera désormais le nom de feu Jaya Krishna Jayan Kothari. La décision a été approuvée vendredi par le Conseil des ministres. Ancien ministre des Affaires étrangères et du Commerce international, Jayan Kothari avait également été candidat au poste de directeur général de l'Organisation mondiale du commerce en 2005. Décédé en décembre 2018 à l'âge de 77 ans, il est ainsi honoré pour sa contribution à Maurice et sur la scène internationale. Une décision accueillie avec émotion par sa fille Lilka Kothari. Elle parle d'un geste de grand symbolisme dans la circonscription où son père a œuvré pendant plus de 25 ans. Elle est au micro de Nicoletta Estasi Sandian.
3: Évidemment, une association avec une école, de cette année, c'est tout un symboliste pour nous, parce que l'éducation, c'est vraiment une valeur fondamentale qui finit toujours mettre en avant, quelle que soit où l'origine, ou bien investi ou les temps dans l'éducation, parce qu'il est même de part souvent origine très humble dans l'éducation, l'université arrive côté et il n'a jamais pas perdu ça de vue.
4: 18h11, nous passons à l'actualité internationale. Nous prenons la direction de la Belgique.
0: Un important incendie de forêt continue de faire rage ce dimanche près du lac de Robertville dans l'est du pays. Plusieurs foyers restent actifs alors que les pompiers belges et allemands tentent de contenir les flammes. De nombreux agriculteurs de la région prêtent main forte secours, notamment avec leurs tracteurs et en donnant accès au lac pour permettre de ravitailler les véhicules en eau. Deux villages proches ont été évacués par précaution. Un important panache de fumée recouvre la région et l'odeur a été ressentie à plus de 100 km. La Belgique bénéficie aussi de renforts des Pays-Bas et de la Suède avec des hélicoptères et des avions bombardiers d'eau. L'origine du feu reste inconnue. Et puis Pokémon Go fête ses 10 ans au Japon. Lancé à l'été 2016, le célèbre jeu mobile basé sur la géolocalisation et la réalité augmentée a été téléchargé plus d'un milliard de fois dans le monde. À Tokyo, des centaines de joueurs se retrouvent dans un parc pour une grande chasse aux Pokémon à la recherche notamment de créatures rares. 10 ans après son lancement, le jeu continue de séduire, mais les campagnes de prévention rappellent régulièrement aux joueurs de ne pas rester les yeux rivés sur leur smartphone. Le reportage du correspondant de RFI à Tokyo, Bruno Duval.
5: Il y a foule aujourd'hui dans ce parc d'habitude assez tranquille, car s'y déroule, je cite, une super chasse Pokémon qui donne l'opportunité aux participants d'attraper des monstres de poche extrêmement rares, des Pokémon dits chromatiques notamment, très recherchés. Ce quinquagénaire ne boude pas son plaisir.
6: J'ai réussi à attraper un Mewtwo. Mon rêve, ça serait un Mewtwo chromatique, mais ça va être difficile.
5: Les plus petits ne sont pas les moins enthousiastes.
7: Mission accomplie, j'ai capturé un Angoliath, je suis trop content. À présent, mon objectif numéro 1, c'est un Shiny Angoliath. Ça serait top.
5: Ce marchand de glace ne sait plus où donner de la tête, tant les clients sont nombreux.
8: Je n'ai jamais eu autant de monde. Les événements Pokémon font très plaisir aux gens et en plus, ils viennent en aide aux petits commerçants. C'est vraiment gagnant-gagnant.
5: Mais cette promeneuse est sur ses gardes.
9: Ces chasseurs de monstres sont très très concentrés. À 3 reprises, j'ai failli me faire bousculer.
5: Depuis le lancement de Pokémon Go, quantité de campagnes de prévention ont été menées, demandant aux gens de ne surtout pas déambuler en ayant les yeux rivés sur leur smartphone. Et à l'entrée de temples bouddhistes ou de sanctuaires shintoïstes, il n'est pas rare de voir un écriteau interdisant aux visiteurs d'y jouer à ce jeu. Bruno Duval, Tokyo, RFI.
0: Voilà ce qui met un point final à cette édition. Merci de l'avoir écouté. Vous êtes à présent avec Ludo dans Génération 80-90.
4: Merci beaucoup, Émilie. On vous retrouve à 19h pour un prochain point sur l'actualité.

0: 7h16, nous passons tout de suite au communiqué de la météo pour Maurice en ce dimanche 16 août 2026. La situation générale, des nuages venant de l'Est influenceront le temps local cette nuit et tôt demain matin. Les prévisions pour les prochaines 24 heures, période nuageuse cette nuit et tôt demain matin avec des averses, surtout sur la partie est de l'île, au sud et sur le plateau central. Des poches de brouillard sont aussi attendues, principalement sur les hauteurs. La température minimale sera entre 16 et 18 degrés sur le plateau central et entre 20 et 22 degrés sur les régions côtières. Le temps s'améliorera graduellement au cours de la journée, il fera beau par la suite. Température maximale légèrement supérieure à la moyenne, entre 20 et 23 degrés sur les terrains élevés, entre 25 et 28 degrés sur les régions côtières. Le vent soufflera de l'est-sud-est à environ 15 km/h, se renforçant légèrement demain. La mer sera forte au-delà des récifs avec des houles du sud-ouest de l'ordre de 3,50 m. Les sorties en haute mer sont déconseillées et toutefois l'état des lagons de l'est et du nord s'améliorera graduellement cette nuit. Marée haute prévue demain à 3h14 et 15h20, marée basse à 21h41 et demain à 9h19. Le soleil se lèvera demain matin à 6h30.
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0: On nous prie d'annoncer le décès de Monsieur Kushiram Jadu. Décès de Monsieur Kushiram Jadu, âgé de 79 ans, plus connu sous le nom de Doulam. Le convoi mortuaire sortira de chez son fils, Monsieur Vikash Jadu, à Rishi Dayanand Street, Martinière, Suriname, demain à 11h pour se rendre au crématoire de Souillac. Le décès de Monsieur Santaram Sabaji. Décès de Monsieur Santaram Sabaji, âgé de 57 ans. Aussi connu sous le nom de Garçon, le convoi mortuaire sortira de chez son frère, M. Ravin Sabaji, à EDC Belle Ombre, demain à 13h30 pour se rendre en église de Saint-François d'Assise, à Baie-du-Cap, et de là au cimetière de Saint-Martin à Belle Ombre. On nous prie d'annoncer le décès de Mme Marie-Isabelle Sylvie. Décès de Mme Marie-Isabelle Sylvie, née Rosette, âgée de 52 ans. Plus connu sous le nom de Babel. Le convoi mortuaire sortira de chez son père, M. Jacques Rosette, à Chemin Israël Marceau, à Vieux-Grand-Port, demain à 15h pour se rendre en église de Saint-Patrice, à Plaine-Magnon, et de là au cimetière de Petit-Bel-Air. On nous prie d'annoncer le décès de M. Chandranath Perma. Décès de M. Chandranath Perma, âgé de 46 ans, plus connu sous le nom de Sachin. Le convoi mortuaire sortira de chez son frère, M. Manulal Perma, à Route Royale Clémentia, demain à 10h pour se rendre au crématoire de Clémentia. Le décès de M. Vishal Bharat. Décès de M. Vishal Bharat, âgé de 46 ans, plus connu sous le nom de Vimal. Le convoi mortuaire sortira de chez son frère, M. Gazan Bharat, à Racket Road, Grand B, demain à 11h30 pour se rendre au cimetière de Cap Malheureux. On nous prie d'annoncer le décès de Madame Anuradha Murutia. Décès de Madame Anuradha Murutia, âgée de 65 ans, plus connue sous le nom de Sangita. Le convoi mortuaire sortira de chez son frère, Monsieur Mananda Murutia, à Route Royale Petit Raffray, demain à 10h15 pour se rendre à l'incinérateur de Darouti. On nous prie d'annoncer le décès de Monsieur Ramson Karsing Ramdin. Décès de Monsieur Ramson Karsing Ramdin, âgé de 88 ans, plus connu sous le nom de Jockey. Le convoi mortuaire sortira de son domicile à Savan Road, Nouvelle-France, demain à 11h pour se rendre au crématoire de Ramdin, Nouvelle-France. On nous prie d'annoncer le décès de Monsieur Rajkumar Somaru. Décès de Monsieur Rajkumar Somaru, âgé de 62 ans, aussi connu sous le nom de Vinod. Le convoi mortuaire sortira de chez son fils, M. Achille Somaru, à Route Royale Melrose, demain 13h pour se rendre au crématoire de Melrose. Le décès de M. Gurudev Ramnaren. Décès de Monsieur Gurudev Ramnaren, âgé de 65 ans, plus connu sous le nom de Chananda. Le convoi mortuaire sortira de chez sa veuve, Madame Indrati Ramnaren, en route royale 4 Coco, demain à 11h pour se rendre à l'incinérateur de Beauchamp. Le décès de Monsieur Serge Joseph Romain. Décès de Monsieur Serge Joseph Romain, âgé de 74 ans, aussi connu sous le nom de Serge. Le convoi mortuaire sortira de la chapelle ardente de Moura à Petite Rivière demain à 11h pour se rendre dans l'église de Saint-Luc, résidence Kennedy, et de là l'incinérateur de Caen-le-Vieux. Le décès de Madame Cayetane. Décès de Madame Marilyn Cayetane, née La Rosée, habitante au numéro 19, cité Richelieu, âgée de 69 ans, aussi connue sous le nom de Marilyn. Le convoi mortuaire sortira de la chapelle ardente de Moura à Route Royale Petite Rivière demain à 14h30 pour se rendre dans l'église de Saint-Mathieu, la Tour Koenig, et de là au cimetière de Saint-Georges Petite Rivière. Le décès de Monsieur Harry Parson Jungley. Décès de Monsieur Harry Parson Jungley, âgé de 69 ans, aussi connu sous le nom de Raj Raja. Le convoi mortuaire sortira de son domicile à Kalimai Road, camp des pêcheurs, Grande Rivière Sud-Est, demain à 11h pour se rendre au cimetière de Deux Frères. Le décès de Monsieur Mathura Parsad Gooder. Décès de Monsieur Mathura Parsad Gooder, âgé de 69 ans, aussi connu sous le nom de Raju. Le convoi mortuaire sortira de chez sa veuve, Madame Vedvanti Gooder, à New Road, Roche Noire, demain à 11h30 pour se rendre à l'incinérateur de l'Aventure. Et on nous prie d'annoncer le décès de Monsieur Silvio Giorgi d'Avrincourt. Décès de Monsieur Silvio Giorgi d'Avrincourt, âgé de 81 ans, plus connu sous le nom de Giorgi. Le convoi mortuaire sortira de la chapelle ardente des Liansons à Route Royale Beaubassin, demain à 10h pour se rendre à l'église de Saint-Mathieu, la Tour Koenig, et de là au cimetière de Saint-Pierre. À toutes ces familles endeuillées, Radio One présente ses sincères condoléances.
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0: Calma avec la lambada sur les ondes Radio One à 18h28. C'est parti pour une page de pub.
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4: Il est 18h30.

Bien le bonsoir à vous tous, bienvenue dans notre génération 80 et 90. C'est Ludo qui vous accompagne au micro, notre ami Manish qui assure la technique ce soir. J'espère que vous de votre côté ça se passe bien, vous avez passé un excellent week-end. Et c'est presque fini le week-end déjà. Demain on reprend bien sûr le chemin du boulot, l'école qui reprend, qui rouvre ses portes. Donc bye bye les enfants. Et on vous souhaite quand même de très bonnes rentrées demain pour cette dernière trimestre de l'année 2026. Et j'espère que tout se passera bien pour vous. Et quant aux plus grands, les adultes aussi, donc très bonne rentrée pour la semaine. Courage pour entamer cette nouvelle semaine. Et avant tout ça, toute chose, nous on a quand même quelques heures à passer ensemble avant qu'on arrive à demain. Donc on a prévu quand même une playlist grandiose, idée de vous mettre un peu dans l'ambiance aussi. Les premières heures, c'est-à-dire des années 80, 90, vous avez pu écouter Kaoma en début d'émission. Et juste avant, vous avez écouté Get Down de Paul Johnson. Et là, bien sûr, nous allons enchaîner avec Rhythm Is Gonna Get You, avec Miami Sound, entre autres pour vous, et à venir tout à l'heure dans notre génération 80-90, Michael Jackson, Billie Jean, et bien sûr, juste après, Nightcrawlers avec Push the Feeling, tout cela rien que pour vous. Excellente écoute, vous êtes bien sur Radio 1.

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0: Il est exactement 19h. Un point sur l'actualité avec vous, Émilie Ringard, bonsoir.
1: Bonsoir Ludo, bonsoir à tous. Ariane Navarre-Marie prend les commandes du gouvernement. La première ministre adjointe assure l'intérim à la tête du pays à partir de ce dimanche en l'absence du premier ministre Navin Ramgoolam. Ce dernier s'est envolé ce matin pour Durban en Afrique du Sud où il participera demain au 46e sommet de la SADC. Les dirigeants de la région doivent notamment discuter d'intégration régionale, d'économie, de sécurité alimentaire, d'infrastructures et de développement durable. Le sommet sera présidé par le président sud-africain Cyril Ramaphosa. Navin Ramgoolam devrait également prendre part aux discussions sur les enjeux géopolitiques et la stabilité dans la région. Un retraité de 62 ans affirme avoir été victime d'une escroquerie de 107 000 roupies. Cet habitant de Bobassa a porté plainte hier matin. Il raconte avoir découvert en juillet une publication sur Facebook de Going Travel proposant un voyage en groupe en Malaisie, à Bangkok et à Dubaï. Il est alors entré en contact avec un certain Apia Lok.

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1: Plus cher que prévu. La Stanley Government School portera désormais le nom de Feu Jayakrishna Jayan Kothari. La décision a été approuvée vendredi par le Conseil des ministres. Ancien ministre des Affaires étrangères et du Commerce international, Jayan Kothari avait également été candidat au poste de directeur général de l'Organisation mondiale du commerce en 2005. Décédé en décembre 2018 à l'âge de 77 ans, il est honoré pour sa contribution à Maurice et sur la scène internationale. Sa fille, Lilka Kothari, salue un geste de grand symbolisme dans la circonscription de Stanley Rosehill, où son père a œuvré pendant plus de 25 ans. Et puis à l'étranger, le bilan du naufrage d'un ferry sur le lac Kariba au Zimbabwe s'élève désormais à 80 morts. 8 nouveaux corps ont été retrouvés ce dimanche par les équipes de secours. Le bateau qui assurait une liaison importante pour les communautés rurales avait chaviré mardi dans des eaux agitées. Il était autorisé à transporter 90 personnes, mais avait à son bord 114 adultes, 5 membres d'équipage et un nombre indéterminé d'enfants. Au moins 77 personnes ont été secourues. Plusieurs centaines de proches se sont rassemblés à l'hôpital de Kariba pour tenter d'identifier les victimes. C'est la fin de ce flash. Merci de l'avoir écouté et c'est à vous, Ludo.
2: Merci beaucoup, Émilie. On vous retrouve à 20h pour un prochain point sur l'actualité.
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Bienvenue dans cette deuxième partie de notre génération 80-90 à 19h09 sur les ondes. J'espère que vous, de votre côté, ça se passe bien. On est ensemble jusqu'à 22h, les amis. Et donc, notre ami Maniche, toujours à la technique, c'est Ludo au micro. Et j'espère que ça se passe bien. Vos petits messages aussi qui arrivent sur le 58 53 77 21. Alors, un petit message, coucou à toute l'équipe, à mon husband Michael Tambi, que j'aime de tout mon cœur. Et tu me manques beaucoup. Gros bisous de la part de ton madame, Christelle Tambi, qui t'embrasse très, très fort. Et bien, si vous voulez passer un petit message ou fêter un anniversaire, une fête, ou même souhaiter bon courage à ceux qui travaillent, qui bossent, nous pensons bien sûr à nos amis, nos confrères, nos frères et sœurs qui bossent dans les hôpitaux, par exemple, ou même dans des comment dire, les cliniques aussi, 24 sur 24, qui sont d'arrache-pied. Donc, on vous souhaite beaucoup de courage. Il y en a maintenant ambulancier qui a bien roulé l'ambulance, et bien sûr, parfois, j'ai tiré radio à côté, mais pas gagné les temps qu'on va dire, vous n'êtes pas sans vous téléphoner, parce que, et bien sûr, vous êtes à fond dans leur boulot. Mais on pense à vous, les gars, donc, Manzoli, comment on dit, et surtout, soyez prudents, surtout sur les routes et tout. Et un petit coucou aussi à tous les policiers, et tout le monde qui travaille, à Manjoum qui travaille dans les stations de service aussi, service feeling, tout simplement. Et voilà, gros big up à Zut. Merci encore une fois d'avoir choisi les fréquences de Radio One pour vous accompagner. Allez, c'est parti les amis, on enchaîne bien sûr avec la suite Def Leppard, pardon, avec Animal. À venir, c'est Real to Real, I like to move it, move it. C'est pour vous, tout ça sur les ondes de Radio One.

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5: Il est 19h30.

Get down on it, c'est signé Cool and the Gang sur les ondes de Radio 1. Bonsoir Ludo, la prochaine chanson pour Virginie qui a fêté son anniversaire hier, pour Suzy de Chamonix qui fêtera son anniversaire demain, c'est de la part de Clancy, Franco et toute la famille. Merci beaucoup, ça fait plaisir en tout cas. 58, 53, 77 ou 21. On enchaîne avec Culture Beat, Mr. Vain à venir juste après. Les Gypsy King, un bon petit medley pour vous et bien d'autres encore à venir. Écoutez ça.

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2: Il est exactement 20h. Place à l'actualité avec vous, Émilie Ringard. Bonsoir.
3: Bonsoir Ludo, bonsoir à tous. Le choc aura finalement été fatal. Un piéton de 70 ans a succombé à ses blessures une semaine après avoir été percuté par une voiture à Calbas. Ramesh Jibun, un retraité de Morcellement-Saint-André, traversait la route le 8 août dernier près de la station-service Indian Oil. Lorsqu'il a été renversé, selon la police, la voiture conduite par une femme de 26 ans qui se dirigeait vers Port-Louis a heurté le septuagénaire. Grièvement blessé, Ramesh Jibun avait été admis aux soins intensifs et placé sous assistance respiratoire. Il est décédé hier à l'hôpital. L'autopsie a conclu à de graves blessures à la tête et au cerveau. Le test d'alcoolémie de la conductrice s'est révélé négatif. Plus de 7000 amendes pour excès de vitesse ont été dressées en 6 mois depuis la réintroduction du permis à points. Selon le ministre du Transport, Osman Mahomed, l'excès de vitesse reste ainsi l'une des principales infractions relevées par les policiers. Et si la vitesse continue de poser problème, un autre comportement dangereux semble lui être davantage maîtrisé. L'usage du téléphone au volant a fortement diminué depuis la réintroduction du permis à points. Mais tout n'est pas encore gagné sur le front de la sécurité routière. Osman Mahomed reconnaît que les accidents mortels liés à la consommation d'alcool et de drogue restent un problème préoccupant sur nos routes. Une habitante de Pointe-Sable de 73 ans a porté plainte contre son fils hier pour vol. Elle l'accuse d'avoir pris plusieurs de ses biens d'une valeur de 35 000 roupies. La septuagénaire affirme avoir quitté sa maison en 2024 pour aller vivre chez sa fille à Chebel, car elle avait peur de son fils et préférait éviter de retourner chez elle. Lors d'une récente visite en l'absence de son fils, elle aurait constaté la disparition d'un téléviseur, d'un tapis roulant et d'une moulinette. Elle souhaite maintenant obtenir une ordonnance de protection et l'aide de la brigade pour la protection de la famille.

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1: Sexuel et harcèlement a été partiellement allégé. Le chanteur et acteur de 67 ans est désormais autorisé à quitter le territoire français. Mis en examen le 10 juin dans le cadre de cette affaire, il avait jusqu'ici interdiction de voyager à l'étranger. Le parquet de Nanterre a fait appel de cette décision qu'il juge injustifiée et excessive. La chambre de l'instruction de la cour d'appel de Versailles, qui a examiné l'appel vendredi, doit rendre sa décision le 16 septembre. Patrick Bruel conteste les accusations portées contre lui. C'est la fin de ce flash. Merci de l'avoir écouté. Vous retrouvez Ludo.
2: Merci beaucoup, Émilie. On vous retrouve à 21h pour le dernier point sur l'actualité.
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sur Radio One, toujours avec vous pour vous accompagner dans notre génération 80-90 jusqu'à 22h. Le plaisir, bien sûr, de vous annoncer que voilà, il nous reste quand même 2 heures à passer ensemble avec une playlist remplie, des belles chansons, des chansons souvenirs. Merci à Manish qui assure la technique, c'est Ludo qui vous accompagne au micro. Vos petits messages arrivent dans quelques instants sur le 58-53-77-21. Le 58-53-77-21. Et ben, dans cette tranche, on vous propose quand même des sons des années plutôt 90 et genre Abdelkader en compagnie de Khaled avec bien sûr 1, 2, 3 Soleil. Entre autres, nous aurons Lou Bega, Mambo Number 5, sorti en 1999, Los Lobos avec La Bamba et bien sûr Manic Seca. Okaman, sorti en 1995, entre autres, les amis, il y en a pas mal comme ça. Dans cette tranche, on vous balance tout de suite Don Johnson plutôt, avec Heartbeat. C'est parti, excellente écoute, vous êtes bien connectés et penchés sur les ondes de Radio One.

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21h31, bientôt 32 minutes. Nous prenons bien sûr quelques petits messages sur le 58 53 77 21. Bonsoir Ludo, bon dimanche. Attends, un petit message pour Nathalie, Jean, Christian, Adriano, Maïva, sans oublier Jessica, Luciana, Andel, Ariel. C'est demandé par Josiane du côté de Médine. Merci beaucoup, le message est passé. Un joyeux anniversaire à Nathaniel Antonio de Forestside, c'est de la part de son ami Fabrice de Vacquois. Hello Ludo, ça va? J'espère que tu as passé un bon moment au mariage de mon fils Stéphane et Megan. Ah oui, oui, oui, c'était super en tout cas. Et merci pour les belles chansons que tu as chantées. Tout du monde m'a content, bien dansé, hello, man tube encore. Merci dire bon, je demande la prochaine chanson pour mon mari Daniel qui t'écoute en ce moment. Et pour mes enfants, Stéphane, Anaël, mon gendre Jonathan, ma belle-fille Megan, spécialement pour mes préférés Sylvain et Dorella. C'est demandé par Linda Douce de la baie du tombeau et aussi pour toute la team de Radio One. Gros bisous à toi et bonne rentrée. Merci beaucoup, c'est gentil. En tout cas, gros bisous à vous tous là-bas du côté de Stellar Cure là. Franchement, une grande famille. Merci beaucoup, surtout pour l'invitation. Et moi, on passe un joli moment et vraiment plein d'amour à vos enfants. Voilà. Et on leur souhaite tout plein de bonheur ensemble. Allez, nous on enchaîne les amis à venir pour vous. On vous propose bien sûr Monique Seca, Okamon, bien sûr juste après Mr. President, Coco Jumbo entre autres. Excellente écoute, vous êtes bien sûr les ondes de Radio One.

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0: La neige au Sahara, c'est signé Angoun. C'était bien sûr une des premières chansons où l'on découvre l'artiste. En tout cas, c'est un immense plaisir d'être là avec vous. Il est 20h58. Dans quelques petites secondes, nous aurons droit au dernier point sur l'actualité. Restez bien connectés. On se retrouve dans quelques instants.
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0: vous êtes bien sur les ondes de Radio 1, il est 21h. Le dernier point sur l'actualité avec vous, Émilie Ringa, bonsoir.
1: Bonsoir Ludo, Shaquille Mohamed réagit à une vidéo qu'il qualifie de gutter press, publiée ce matin sur les réseaux sociaux. Le ministre du Logement et des Terres affirme qu'il s'agit d'une tentative de s'attaquer à sa personne plutôt que de débattre du dossier des pas géométriques. La vidéo montre notamment sa propriété située à Bainbœuf. Dans une déclaration en 13 points, il précise que le bail remonte à 2009 avant son entrée au gouvernement et qu'il dispose des autorisations nécessaires pour la construction. Shaquille Mohamed affirme qu'il ne se laissera pas intimider et que son travail sur l'accès au littoral se poursuivra. Le Premier ministre Navin Ramgoolam quitte temporairement ses fonctions pour se rendre en Afrique du Sud. Il participera demain à Durban au 46e sommet de la SADC, consacré notamment aux enjeux économiques, à la sécurité alimentaire, aux infrastructures et à la stabilité régionale. Durant son absence, c'est la Première ministre adjointe Ariane Navarre-Marie qui assure l'intérim à la tête du gouvernement à partir de ce dimanche. Le sommet sera présidé par Cyril Ramaphosa, alors que Navin Ramgoolam devrait également participer aux discussions sur les défis géopolitiques auxquels la région est confrontée. Grave accident de la route hier matin, Solitude, Triolet, deux motocyclistes ont été blessés dans une collision dont un se trouve actuellement dans un état critique. Il s'agit d'un barman de 46 ans et d'un agent de sécurité de 60 ans. Les deux hommes ont été transportés à l'hôpital SSRN, mais l'état de santé de l'agent de sécurité s'est ensuite aggravé. Il a été admis aux soins intensifs et placé sous assistance respiratoire. Son état est jugé critique. Les deux motocyclettes ont été saisies par la police pour les besoins de l'enquête. Le test d'alcoolémie du barman s'est révélé négatif. Un échantillon de sang a également été prélevé sur le second motocycliste. Un retraité de 62 ans habitant Beaubassin affirme avoir été victime d'une escroquerie de 107 000 roupies. Il raconte avoir découvert en juillet sur Facebook une offre de voyage en groupe vers la Malaisie, Bangkok et Dubaï publiée par Going Travel. Il a alors transféré 107 000 roupies sur un compte bancaire pour régler son voyage. Mais en août, il n'est plus parvenu à joindre son contact Appia Lokesh. Le retraité a porté plainte hier matin.

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1: Désarmement véritable du Hamas. Les discussions visent notamment à relancer le cessez-le-feu et à faire appliquer l'accord. Voilà, c'est la fin de ce flash. Merci de l'avoir écouté. C'était le dernier point info de ce dimanche. Vous retrouvez sans plus tarder Ludo.
2: Merci beaucoup, Émilie. Prochain point sur l'actualité, ce sera demain matin à 5h du matin sur les ondes de Radio 1. Merci.

Maniche. Pas sérieux, hein. Mettez-moi dans une transe. en tous les cas, les amis, j'espère que c'est la même feeling que vous êtes là, que vous êtes là en ce moment. Après cette première chanson dans la quatrième tranche de notre génération 80-90, et ben oui, qui dit bien sûr cette tranche, on dit bien sûr des chansons d'amour, des chansons love et en douceur, bien sûr. Hein. Et la première chanson, c'était bien sûr Bryan Adams avec Everything I Do, Do It For You. Ben oui, donc tout ce que nous allons faire, on le fait pour vous tout simplement. J'espère que vous appréciez, que vous passez un agréable moment en notre compagnie. C'est toujours Ludo au micro, notre ami Manish qui assure la technique et aux programmations, bien sûr. Et encore des sons comme ça à partager avec vous tout au long de cette tranche jusqu'à 22h. À venir, bien sûr, la suite Elsa et Glenn Moderos, un roman d'amitié. À venir juste après encore Céline Dion, I Love You, Prince, The Most Beautiful Girl in the World, Johnny Hallyday, Je Te Promets, entre autres. Tout cela rien que pour vous sur les ondes de Radio 1.

0: Tony et Tina, Arena, on to spend my lifetime loving you. Un petit message sur le 58-53-77-21. Bonjour l'équipe de Ready One, superbe, belle soirée. Mes deux filles, Nalini et Ophélie, c'est de la part de maman Heidi, Silvio de Quatre Bornes. Merci, très belle, une belle semaine à vous. Gros bisous, ben, c'est gentil, merci beaucoup. Gros bisous à vous tous également. Allez, nous on va enchaîner avec une pause pub. Voilà, et on se retrouve juste après.
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4: Il est 21h30.
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Bad Christians avec Woods sur les ondes Radio 1 à 21h51, bientôt 52 minutes déjà. J'espère que vous avez passé un agréable moment en notre compagnie et que nous vous avons quand même transporté. Et je vous souhaite quand même une excellente fin de soirée et surtout très bonne rentrée pour demain, aux enfants aussi également, bonne préparation pour cette troisième trimestre. Et merci à Maniche pour la technique ce soir, c'était Ludo avec vous. Et c'est l'heure pour moi de rentrer. Bye bye les amis, pas billé, fait bon, donne bon, gagne bon surtout. Voilà. Et dans quelques instants, il sera 22h et je vous laisserai bien sûr en compagnie de la musique jusqu'aux petites heures du matin. Excellente écoute, bye bye, c'était Ludo. Ciao.

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0: 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Il est 23h.
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